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Bonjour à tous, ravi de vous retrouver. Nous sommes le 7 juillet. Cool, c'est la fête à Raoul. Plutôt introvertis, les Raoul attachent beaucoup d'importance à leur vie intérieure et spirituelle. Discrets, peu expansifs, ce sont des solitaires, travailleurs, volontaires, opiniâtres. Ils vont jusqu'au bout de leur entreprise. En amour, ils sont possessifs, voire jaloux. Bons et généreux, leur morale est stricte. Les Raoul ont peu d'amis, mais les choisissent avec soin et leur fidélité est inébranlable. Du côté des faits du jour, on remonte à l'année 1951, marqué par le début de la télévision couleur aux États-Unis. 1964, terrible avalanche dans le massif du Mont Blanc. 13 professeurs et aspirants guides de l'ENSA, ainsi que le champion du monde de slalom, le chamoniard Charles Boson, trouvent la mort à l'Aiguille Verte. 1974, abaissement à 18 ans de l'âge de la majorité en France. 1987, disparition du chanteur français André Dassary. 1995, la navette Atlantis revient sur Terre à l'issue de son 100e vol habité. 2005, 3 bombes explosent à Londres presque simultanément dans 3 rames de métro vers 8h50, puis une quatrième une heure après dans un bus faisant 56 morts, dont les kamikazes et 700 blessés de 11 nationalités différentes. Et puis en 2008, en tennis, victoire de l'Espagnol Rafael Nadal en finale de Wimbledon contre Roger Federer. Beaucoup de naissances célèbres ce 7 juillet. Du côté des sportifs, la skieuse de snowboard Sophie Rodriguez, originaire de Grenoble, Alberto Aquilani, footballeur italien, et Eric Zabel, coureur cycliste allemand. Les chanteurs avec Bruno Bossir, dit Doc Génico, Guillaume Aldebert, auteur, compositeur, interprète. Nous avons aussi Ringo Starr, batteur et chanteur des Beatles. Un nom de plus également pour l'actrice Bénédicte Delmas et l'homme politique Vincent Payon. Le dicton du jour, quant à la Saint-Raoul, le soleil brille, c'est le moissonneur qui grille. Profitez bien de cette journée, à demain.

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1: Bonjour à tous, dans l'actualité jeux vidéo du jour, on parle de Legend of Zelda. Ocarina of Time arrive sur Nintendo Switch 2. C'est l'une des annonces les plus marquantes de Nintendo Direct de juin 2026. Nintendo a officiellement confirmé le retour de The Legend of Zelda Ocarina of Time à travers un remake développé pour la Nintendo Switch 2. Après des mois de rumeurs et d'attentes au sein de la communauté, le célèbre épisode sorti à l'origine sur Nintendo 64 fera donc son grand retour dans une version entièrement repensée. La sortie est prévue avant la fin de cette année, bien que le jeu ait déjà bénéficié d'une adaptation sur Nintendo 3DS en 2011. Nintendo présente cette nouvelle version comme un véritable remake. Les premières images dévoilées lors du Nintendo Direct montrent une refonte visuelle importante du classique de la Nintendo 64. L'annonce du remake de The Legend of Zelda Ocarina of Time représente un événement majeur pour les amateurs de la saga. Depuis plusieurs années, ce jeu figure parmi les épisodes les plus souvent réclamés par la communauté lorsqu'il est question de remake ou de remaster Zelda. Avec cette officialisation, Nintendo confirme donc le retour d'une aventure devenue culte. Plus de 25 ans après sa sortie originale, Link s'apprête donc à reprendre son Ocarina sur Nintendo Switch 2 dans une version adaptée aux standards actuels, tout en conservant l'héritage d'un titre qui a profondément marqué l'histoire du jeu vidéo. Sortie prévue avant la fin de cette année. On se retrouve très vite avec d'autres actus jeux vidéo.
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2: Bonjour à tous, l'horoscope de ce mardi. On débute avec les béliers. Vos interventions feront mouche au travail. Vous allez marquer des points auprès de vos supérieurs. Taureau, vous êtes très fidèle en amitié. Votre entourage peut compter sur vous en toutes circonstances. Les gémeaux, vous êtes un véritable rayon de soleil. Aujourd'hui, les gémeaux, les petits tracas du quotidien disparaissent à vos côtés. Vous tirez tout le monde vers le haut. Les cancers, vous avez fait une rencontre marquante dernièrement. Votre cœur n'y est pas totalement insensible. Lion, vous savez très bien vous organiser. Vous arrivez à vous dégager du temps pour vos amis, votre famille et même pour vos loisirs. Vierge, professionnellement, vous mettez beaucoup de cœur à l'ouvrage. Vos efforts sont très vite portés leurs fruits. Les balances, c'est une journée idéale pour rêvasser et rester la tête dans les nuages. Les scorpions, vous êtes indépendant, vous n'avez besoin de personne pour être heureux, tout simplement. Sagittaire, vous avez du mal à vous motiver aujourd'hui. Courage, ça ira beaucoup mieux demain. Les capricornes, vous ne pouvez pas être partout à la fois. Hiérarchisez vos priorités. Les Verseaux, laissez s'exprimer le bon vivant qu'est en vous. Aujourd'hui, vous allez profiter pleinement des petits plaisirs de la vie. Les poissons, pour terminer, vous avez la mine des mauvais jours. On ne pourra rien vous demander. Avec tout ça, très belle journée.
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1: Bonjour à tous, dans l'actualité cinéma du jour, on parle de la sortie de la comédie La Maison de nos rêves, dans les salles de cinéma, dès le 7 octobre prochain. Nouvelle comédie signée Claude Zidi Junior, avec notamment Chantal Latsou, Kev Adams et Camille Aguilar. Benjamin et Amélie, jeune couple de trentenaires, décident d'acheter la maison de leurs rêves en vie âgée à Nicolette, une dame qui semble mourante. Mais peu après la vente, elle va beaucoup mieux et le couple se demande s'il n'a pas été arnaqué. Bientôt à genoux financièrement, ils sont donc forcés de penser au pire. La Maison de nos rêves, nouvelle comédie dans les salles de cinéma, ça se passera dès le 7 octobre prochain. On se retrouve très vite avec d'autres films à découvrir.
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1: Bonjour à tous, ravi de vous retrouver. Nous sommes le 7 juillet. Cool, c'est la fête à Raoul. Plutôt introvertis, les Raoul attachent beaucoup d'importance à leur vie intérieure et spirituelle. Discrets, peu expansifs, ce sont des solitaires, travailleurs, volontaires, opiniâtres. Ils vont jusqu'au bout de leur entreprise. En amour, ils sont possessifs, voire jaloux. Bons et généreux, leur morale est stricte. Les Raoul ont peu d'amis, mais les choisissent avec soin et leur fidélité est inébranlable. Du côté des faits du jour, on remonte à l'année 1951, marquée par le début de la télévision couleur aux États-Unis. 1964, terrible avalanche dans le massif du Mont Blanc. 13 professeurs et aspirants guides de l'ENSA, ainsi que le champion du monde de slalom, le chamoniard Charles Boson, trouvent la mort à l'aiguille verte. 1974, abaissement à 18 ans de l'âge de la majorité en France. 1987, disparition du chanteur français André Dassary. 1995, la navette Atlantis revient sur Terre à l'issue de son 100e vol habité. 2005, 3 bombes explosent à Londres presque simultanément dans 3 rames de métro vers 8h50, puis une quatrième une heure après dans un bus faisant 56 morts, dont les kamikazes et 700 blessés de 11 nationalités différentes. Et puis en 2008, en tennis, victoire de l'Espagnol Rafael Nadal en finale de Wimbledon contre Roger Federer. Beaucoup de naissances célèbres ce 7 juillet. Du côté des sportifs, la skieuse de snowboard Sophie Rodriguez, originaire de Grenoble, Alberto Aquilani, footballeur italien, et Eric Zabel, coureur cycliste allemand. Les chanteurs avec Bruno Bossir, dit Doc Génico, Guillaume Aldebert, auteur, compositeur, interprète. Nous avons aussi Ringo Starr, batteur et chanteur des Beatles. Un an de plus également pour l'actrice Bénédicte Delmas et l'homme politique Vincent Peillon. Le dicton du jour, quant à la Saint-Raoul, le soleil brille, c'est le moissonneur qui grille. Profitez bien de cette journée, à demain.
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2: Bonjour à tous, l'horoscope de ce mardi. On débute avec les béliers. Vos interventions feront mouche au travail. Vous allez marquer des points auprès de vos supérieurs. Taureau, vous êtes très fidèle en amitié. Votre entourage peut compter sur vous en toutes circonstances. Les gémeaux, vous êtes un véritable rayon de soleil. Aujourd'hui, les gémeaux, les petits tracas du quotidien disparaissent à vos côtés. Vous tirez tout le monde vers le haut. Les cancers, vous avez fait une rencontre marquante dernièrement. Votre cœur n'y est pas totalement insensible. Lion, vous savez très bien vous organiser. Vous arrivez à vous dégager du temps pour vos amis, votre famille et même pour vos loisirs. Vierge, professionnellement, vous mettez beaucoup de cœur à l'ouvrage. Vos efforts sont très vite portés leurs fruits. Les balances, c'est une journée idéale pour rêvasser et rester la tête dans les nuages. Les scorpions, vous êtes indépendant, vous n'avez besoin de personne pour être heureux, tout simplement. Sagittaire, vous avez du mal à vous motiver aujourd'hui. Courage, ça ira beaucoup mieux demain. Les capricornes, vous ne pouvez pas être partout à la fois. Hiérarchisez vos priorités. Les Verseaux, laissez s'exprimer le bon vivant qu'est en vous. Aujourd'hui, vous allez profiter pleinement des petits plaisirs de la vie. Les poissons, pour terminer, vous avez la mine

0: semaine des mauvais jours. On ne pourra rien vous demander. Avec tout ça, très belle journée.
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0: une petite affaire, des fois, Daniel, il fête son anniversaire aujourd'hui aussi. Je ne demande pas, ils sont lasses, hein. Bon anniversaire, Daniel.
1: Merci pour le cadeau d'anniversaire. Merci, Bastia.
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1: Bonjour, Météo France, place 61 départements en vigilance orange canicule ce mardi à partir de 12h. Seuls 16 départements étaient concernés hier. Les fortes chaleurs s'accentuent encore aujourd'hui et gagnent du terrain vers le nord et l'est. L'incendie à Die dans le département de la Drôme avait parcouru 750 hectares de végétation. Hier soir, selon le bilan de la préfecture, le feu qui a débuté dans la forêt domaniale de Justin dans la nuit de jeudi à vendredi n'est pas encore maîtrisé et continue de progresser. Par ailleurs, dans les Pyrénées-Orientales, l'incendie qui a ravagé plus de 4900 hectares et qui s'est déclenché samedi soir dans la commune de Trévillac n'était toujours pas fixé. Hier soir, plus de 800 pompiers étaient mobilisés. La pétition pour appeler les députés à rejeter une loi de présomption d'usage légitime des armes à feu par les forces de l'ordre a dépassé les 250 000 signatures sur le site de l'Assemblée nationale. Le Conseil de l'Ordre du Barreau de Paris déclare dans un communiqué que l'état de droit suppose que les forces de l'ordre ne puissent bénéficier d'une immunité de principe. Le député de gauche François Ruffin a annoncé le dépôt d'une proposition de loi pour supprimer les privilèges octroyés par l'État aux anciens présidents de la République. Le but est qu'ils redeviennent des citoyens ordinaires, affirme-t-il dans un communiqué. Le Parlement israélien a approuvé en première lecture hier une loi établissant une commission d'enquête défendue par le Premier ministre Benjamin Netanyahou sur les défaillances sécuritaires ayant conduit à l'attaque du 7 octobre 2023 perpétrée par le Hamas. Le vote a été boycotté par l'opposition qui estime que cette commission sera à la botte du gouvernement. C'est la fin de ce flash, une très bonne journée à notre écoute.
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1: Bonjour, le rétrosport de la semaine, football lassé Ajaccio, monument du football corse a déposé le bilan. Le club n'a pas survécu à une situation financière devenue intenable. Avec plus de 13 millions d'euros de dettes et l'absence de repreneur, la liquidation judiciaire a été actée, mettant fin à 27 ans de professionnalisme. Ce dépôt de bilan va entraîner la suppression de 180 emplois. Le centre de formation est également contraint de fermer ses portes. Tennis, le tirage au sort du tableau masculin de l'US Open a été effectué jeudi en fin de journée. Il a réservé de belles surprises puisque Carlos Alcaraz et Novak Djokovic sont dans la même partie de tableau, tout comme Daniil Medvedev qui affrontera Benjamin Bonzi. Comme ce dernier, les Bleus n'ont pas été très chanceux. Meilleur Français Hugo Humbert affrontera l'Australien Adam Walton, 82e, tandis que Giovanni Pecci-Pericard, 39e mondial, sera opposé à un autre cador, l'Italien Lorenzo Musetti, 10e. Présent également à New York, Gaël Monfils, 50e mondial, croisera le fer avec le Russe Roman Siafoulin, 90e, alors que Quentin Ali, 70e, débutera contre David Goffin, 68e. Alexandre Muller aura également une partie difficile à jouer contre Stefanos Tsitsipas, tête de série numéro 26. Eurobasket, la 42e édition du championnat d'Europe va se dérouler du 27 août au 14 septembre dans pas moins de 4 pays et 4 villes différents. La Lettonie, Riga, Chypre, Limassol, la Finlande, Tampere et la Pologne, Katowice. C'est à Riga que se déroulera l'intégralité du tableau final à partir des 8e. On compte 4 groupes de 6 équipes pour le premier tour. Puis les 4 premiers de chaque poule verront les 8e de finale. Les vice-champions olympiques français qui sont dans le groupe D sont leurs stars Victor Wembanyama et Rudy Gobert sont favoris pour figurer sur le podium. Cyclisme, opéré de la cheville mardi à Lyon suite à sa blessure subie à la fin du Tour de France, Kevin Vauquelin pourra mettre un terme à sa saison. Sa présence au championnat du monde sur route au Rwanda du 21 au 28 septembre paraît plus que compromise, comme pour les championnats d'Europe du 1er au 5 octobre qui seront disputés en Ardèche et dans la Drôme. Volley face à Porto Rico, les Françaises ont réussi leur entrée dans le mondial vendredi, une compétition qu'elles n'ont plus disputée depuis 51 ans. Elles se sont imposées face à leurs adversaires 25-22, 25-18, 21-25, 25-14 et prennent déjà une option pour la qualification. Prochain rendez-vous avec les Brésiliennes ce dimanche, toujours à Chiang Mai en Thaïlande. C'est la fin de cette rétrosport. Une très bonne journée à notre écoute.

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1: Bonjour à tous, dans l'info insolite du jour. On lisait dans le sable, un touriste voit son camping-car emporté par la marée montante. Au Pays de Galles, un camping-cariste qui s'était aventuré trop loin sur la plage de Black Rock a vu son véhicule enlisé dans le sable mou. Sur une plage réputée pour sa marée montante à grande vitesse, le malheureux a vu son camping-car recouvert par les eaux. C'est une mésaventure qu'on ne souhaiterait même pas à son pire ennemi au Pays de Galles. Cette plage de Black Rock est réputée pour être un spot où les camping-caristes aiment venir se stationner pour avoir une vue imprenable au plus près de l'eau. Considérée comme l'une des rares plages accessibles en voiture, profiter d'un tel cadre le temps d'un instant n'est pourtant pas sans risque. En effet, si des panneaux de signalisation invitent à ne pas s'engager trop loin sur la plage, ces précieuses indications ne sont pas toujours prises au sérieux. Alors que le principal risque reste celui de se retrouver piégé dans le sable mou de cette plage, les conducteurs les plus inconscients peuvent ainsi s'offrir quelquefois des sueurs froides. Si dans la plupart des cas, une simple opération de remorquage suffit pour se sortir d'une situation devenue complexe, d'autres fois le scénario est tout autre et le pire ne peut être évité. C'est ce qui est d'ailleurs arrivé à ce touriste visiblement étourdi. Ce dernier n'a semble-t-il pas pris en compte les affichages le long de la plage. Après s'être aventuré plus loin que prévu et surtout au mauvais

moment, le malheureux s'est fait prendre au piège par la marée montante. La plage étant réputée pour la vitesse de sa marée, il était déjà trop tard pour envisager un remorquage en raison de la montée des eaux. Piégé par la mer, le camping-car a ainsi été submergé par la marée sous les yeux de son propriétaire qui n'a rien pu faire. Si le véhicule a pu être sorti de l'eau avant qu'il ne soit complètement recouvert, l'histoire ne dit toutefois pas dans quel état celui-ci a pu être récupéré. Une chose est toutefois certaine, la prochaine fois, le touriste prendra plus de précautions pour éviter qu'une telle mésaventure ne se reproduise. On se retrouve très vite avec d'autres infos insolites.

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3: 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Ces troubles musculo-squelettiques sont des pathologies de l'hypersollicitation des articulations, mais qui ont d'autres facteurs potentiellement professionnels, comme des facteurs organisationnels, cadence, horaire et même psychosociaux, comme le stress. Bien évidemment, nous avons des facteurs propres à l'opérateur, comme son âge, son sexe ou son état de santé. 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
5: Bonjour à tous, ravi de vous retrouver. Nous sommes le 7 juillet. Cool, c'est la fête à Raoul. Plutôt introvertis, les Raoul attachent beaucoup d'importance à leur vie intérieure et spirituelle. Discrets, peu expansifs, ce sont des solitaires, travailleurs, volontaires, opiniâtres. Ils vont jusqu'au bout de leur entreprise. En amour, ils sont possessifs, voire jaloux. Bons et généreux, leur morale est stricte. Les Raoul ont peu d'amis, mais les choisissent avec soin et leur fidélité est inébranlable. Du côté des faits du jour, on remonte à l'année 1951, marqué par le début de la télévision couleur aux États-Unis. 1964, terrible avalanche dans le massif du Mont Blanc. 13 professeurs et aspirants guides de l'ENSA, ainsi que le champion du monde de slalom, le chamoniard Charles Boson, trouvent la mort à l'Aiguille Verte. 1974, abaissement à 18 ans de l'âge de la majorité en France. 1987, disparition du chanteur français André Dassary. 1995, la navette Atlantis revient sur Terre à l'issue de son 100e vol habité. 2005, trois bombes explosent à Londres presque simultanément dans trois rames de métro vers 8h50, puis une quatrième une heure après dans un bus faisant 56 morts, dont les kamikazes et 700 blessés de 11 nationalités différentes. Et puis en 2008, en tennis, victoire de l'Espagnol Rafael Nadal en finale de Wimbledon contre Roger Federer. Beaucoup de naissances célèbres ce 7 juillet. Du côté des sportifs, la skieuse de snowboard Sophie Rodriguez, originaire de Grenoble, Alberto Aquilani, footballeur italien, Eric Zabel, coureur cycliste allemand, les chanteurs avec Bruno Bossir dit Doc Gynico, Guillaume Aldebert, auteur, compositeur, interprète. Nous avons aussi Ringo Starr, batteur et chanteur des Beatles, un an de plus également pour l'actrice Bénédicte Delmas et l'homme politique Vincent Peillon. Le dicton du jour, quant à la Saint-Raoul, le soleil brille, c'est le mois

0: sonneurs qui grillent. Profitez bien de cette journée. À demain.
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2: Bonjour à tous, l'horoscope de ce mardi. On débute avec les béliers. Vos interventions feront mouche au travail. Vous allez marquer des points auprès de vos supérieurs. Taureau, vous êtes très fidèle en amitié. Votre entourage peut compter sur vous en toutes circonstances. Les gémeaux, vous êtes un véritable rayon de soleil. Aujourd'hui, les gémeaux, les petits tracas du quotidien disparaissent à vos côtés. Vous tirez tout le monde vers le haut. Les concerts. Vous avez fait une rencontre marquante dernièrement. Votre cœur n'y est pas totalement insensible. Lion, vous savez très bien vous organiser. Vous arrivez à vous dégager du temps pour vos amis, votre famille et même pour vos loisirs. Vierge, professionnellement, vous mettez beaucoup de cœur à l'ouvrage. Vos efforts sont très vite portés leurs fruits. Les balances, c'est une journée idéale pour rêvasser et rester la tête dans les nuages. Les scorpions, vous êtes indépendant, vous n'avez besoin de personne pour être heureux, tout simplement. Sagittaire, vous avez du mal à vous motiver aujourd'hui. Courage, ça ira beaucoup mieux demain. Les capricornes, vous ne pouvez pas être partout à la fois.

0: hiérarchiser vos priorités. Les Verseaux, laissez s'exprimer le bon vivant qu'est en vous. Aujourd'hui, vous allez profiter pleinement des petits plaisirs de la vie. Les Poissons, pour terminer, vous avez la mine des mauvais jours. On ne pourra rien vous demander. Avec tout ça, très belle journée.
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1: Bonjour, Météo France, place 61 départements en vigilance orange canicule ce mardi à partir de 12h. Seuls 16 départements étaient concernés hier. Les fortes chaleurs s'accentuent encore aujourd'hui et gagnent du terrain vers le nord et l'est. L'incendie a dit dans le département de la Drôme avait parcouru 750 hectares de végétation. Hier soir, selon le bilan de la préfecture, le feu qui a débuté dans la forêt domaniale de Justin dans la nuit de jeudi à vendredi n'est pas encore maîtrisé et continue de progresser. Par ailleurs, dans les Pyrénées-Orientales, l'incendie qui a ravagé plus de 4900 hectares et qui s'est déclenché samedi soir dans la commune de Trévillac n'était toujours pas fixé. Hier soir, plus de 800 pompiers étaient mobilisés. La pétition pour appeler les députés à rejeter une loi de présomption d'usage légitime des armes à feu par les forces de l'ordre a dépassé les 250 000 signatures sur le site de l'Assemblée nationale. Le Conseil de l'ordre du barreau de Paris déclare dans un communiqué que l'état de droit suppose que les forces de l'ordre ne puissent bénéficier d'une immunité de principe. Le député de gauche François Ruffin a annoncé le dépôt d'une proposition de loi pour supprimer les privilèges octroyés par l'État aux anciens présidents de la République. Le but est qu'ils redeviennent des citoyens ordinaires, affirme-t-il dans un communiqué. Le Parlement israélien a approuvé en première lecture hier une loi établissant une commission d'enquête défendue par le Premier ministre Benjamin Netanyahou sur les défaillances sécuritaires ayant conduit à l'attaque du 7 octobre 2023 perpétrée par le Hamas. Le vote a été boycotté par l'opposition qui estime que cette commission sera à la botte du gouvernement. C'est la fin de ce flash, une très bonne journée à notre écoute.
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1: Bonjour à tous. Dans l'actualité people du jour, on parle d'Ayam Noor. Elle présente son nouveau chéri. La star de télé-réalité a sauté le pas et officialise sa nouvelle love story. Profitant de l'anniversaire de son fils qui vient de fêter ses 10 ans, Ayam a posté une vidéo dans laquelle ses fans ont pu apercevoir le visage de celui qui fait battre son cœur. Il s'agit de Florian, un ami devenu amant au fil du temps. A donc su briser sa carapace. Comme une évidence, avec toi, rien ne semble compliqué. Tu m'as rappelé qu'une relation pouvait être à la fois passionnée, saine, sincère et apaisante. Une jolie déclaration qui a sans doute touché l'heureux élu. On se retrouve très vite avec d'autres Actu People.
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1: Aujourd'hui dans Jour de musique, je vous parle de l'assassin Charles Manson, un artiste raté. Charles Manson est un ami de certains membres des Beach Boys. Malgré cette amitié, le groupe avait refusé de mettre sur disque et de placer sous leur responsabilité les enregistrements ratés de Manson. Le pseudo-artiste pop a donc voulu se venger et déclara avoir reçu l'ordre de tuer à travers deux chansons des Beatles. C'est ainsi que le 9 août 1969, la communauté de Charles Manson, une sorte de secte, massacra l'actrice Sharon Tate et tous ses invités dans la villa que son mari Roman Polanski avait louée. Le lendemain, deux voisins de la résidence ont également été exécutés. Pour Manson, ces personnalités représentaient la décadence de la société, une façon donc pour lui de se venger. Plus tard, on dira de Charles Manson qu'il est un assassin par procuration, car il est le leader qui ordonne les exécutions et évite de se salir les mains, ce qui ne lui a pas épargné une condamnation à la peine capitale. À très vite pour de nouvelles anecdotes musicales.
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1: Bonjour, Météo France, place 61 départements en vigilance orange canicule ce mardi à partir de 12h. Seuls 16 départements étaient concernés hier. Les fortes chaleurs s'accentuent encore aujourd'hui et gagnent du terrain vers le nord et l'est. L'incendie, a dit, dans le département de la Drôme avait parcouru 750 hectares de végétation. Hier soir, selon le bilan de la préfecture, le feu qui a débuté dans la forêt domaniale de Justin dans la nuit de jeudi à vendredi n'est pas encore maîtrisé et continue de progresser. Par ailleurs, dans les Pyrénées-Orientales, l'incendie qui ravageait plus de 4900 hectares et qui s'est déclenché samedi soir dans la commune de Trévillac n'était toujours pas fixé. Hier soir, plus de 800 pompiers étaient mobilisés. La pétition pour appeler les députés à rejeter une loi de présomption d'usage légitime des armes à feu par les forces de l'ordre a dépassé les 250 000 signatures. Sur le site de l'Assemblée nationale, le Conseil de l'Ordre du Barreau de Paris déclare dans un communiqué que l'état de droit suppose que les forces de l'ordre ne puissent bénéficier d'une immunité de principe. Le député de gauche François Ruffin a annoncé le dépôt d'une proposition de loi pour supprimer les privilèges octroyés par l'État aux anciens présidents de la République. Le but est qu'ils redeviennent des citoyens ordinaires, affirme-t-il dans un communiqué. Le Parlement israélien a approuvé en première lecture hier une loi établissant une commission d'enquête défendue par le Premier ministre Benjamin Netanyahou sur les défaillances sécuritaires ayant conduit à l'attaque du 7 octobre 2023 perpétrée par le Hamas. Le vote a été boycotté par l'opposition qui estime que cette commission sera à la botte du gouvernement. C'est la fin de ce flash, une très bonne journée à notre écoute.
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1: Bonjour, le rétrosport de la semaine, football lassé Ajaccio, monument du football corse a déposé le bilan. Le club n'a pas survécu à une situation financière devenue intenable. Avec plus de 13 millions d'euros de dettes et l'absence de repreneur, la liquidation judiciaire a été actée, mettant fin à 27 ans de professionnalisme. Ce dépôt de bilan va entraîner la suppression de 180 emplois. Le centre de formation est également contraint de fermer ses portes. Tennis, le tirage au sort du tableau masculin de l'US Open a été effectué jeudi en fin de journée. Il a réservé de belles surprises puisque Carlos Alcaraz et Novak Djokovic sont dans la même partie de tableau, tout comme Daniil Medvedev qui affrontera Benjamin Bonzi. Comme ce dernier, les Bleus n'ont pas été très chanceux. Meilleur Français Hugo Humbert affrontera l'Australien Adam Walton, 82e, tandis que Giovanni Pecci-Perica, 39e mondial, sera opposé à un autre cador, l'Italien Lorenzo Musetti, 10e. Présent également à New York, Gaël Monfils, 50e mondial, croisera le fer avec le Russe Roman Siafoulin, 90e, alors que Quentin Ali, 70e, débutera contre David Goffin, 68e. Alexandre Muller aura également une partie difficile à jouer contre Stefanos Tsitsipas, tête de série numéro 26. Eurobasket, la 42e édition du championnat d'Europe, va se dérouler du 27 août au 14 septembre dans pas moins de 4 pays et 4 villes différents. La Lettonie, Riga, Chypre, Limassol, la Finlande, Tampere et la Pologne, Katowice. C'est à Riga que se déroulera l'intégralité du tableau final à partir des 8e. On compte 4 groupes de 6 équipes pour le premier tour. Puis les 4 premiers de chaque poule verront les 8e de finale. Les vice-champions olympiques français qui sont dans le groupe D sont leurs stars Victor Wembanyama et Rudy Gobert sont favoris pour figurer sur le podium. Cyclisme, opéré de la cheville mardi à Lyon suite à sa blessure subie à la fin du Tour de France, Kevin Vauquelin pourra mettre un terme à sa saison. Sa présence au championnat du monde sur route au Rwanda du 21 au 28 septembre paraît plus que compromise, comme pour les championnats d'Europe du 1er au 5 octobre qui seront disputés en Ardèche et dans la Drôme. Volée face à Porto Rico, les Françaises ont réussi leur entrée dans le mondial vendredi, une compétition qu'elles n'ont plus disputée depuis 51 ans. Elles se sont imposées face à leurs adversaires 25-22, 25-18, 21-25, 25-14. Et prennent déjà une option pour la qualification. Prochain rendez-vous avec les Brésiliennes ce dimanche, toujours à Chiang Mai en Thaïlande. C'est la fin de cette rétrosport. Une très bonne journée à notre écoute.
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1: Bonjour à tous. Aujourd'hui, gros plan sur Jérémy Hamelin. Né en juillet 1986 à Montargis, Jérémy Hamelin est un chanteur français. Il commence sa carrière dans l'émission de France 2, Entrée d'artiste. Mais c'est sa participation à la cinquième saison de la Star Academy, saison durant laquelle il est finaliste, qui le fait connaître au grand public. Suite à son passage dans l'émission de Télécrochet, Jérémy Hamelin sort son premier single en 2006, à Contresens. Il sort ensuite plusieurs singles et participe même à un duo avec l'actrice Jessica Lawrence sur le titre Unknown en 2011. Il poursuit sa carrière sur les planches. Il incarne Phébus dans la comédie musicale Notre-Dame de Paris lors d'une tournée coréenne en 2016. Jérémy Hamelin est également meneur de revue dans le spectacle Flamboyant au cabaret Royal Palace, établissement qu'il retrouve en 2021 dans le spectacle Talon après avoir fait un télécrochet pour la comédie musicale Dirty Dancing en 2018. Côté cœur, il a été en couple avec sa co-candidate de la Star Academy, Maud. Tous les deux se sont séparés peu de temps après l'émission. On se retrouve très vite avec d'autres infos.
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1: Le surendettement, on en parle pas mal ces dernières années. Alors, une personne est en situation de surendettement si elle ne peut pas faire face à l'ensemble de ses dettes, autres que professionnelles. Elle peut alors déposer un dossier auprès de la commission de surendettement des particuliers pour bénéficier de son intervention auprès de ses créanciers. La demande doit être faite personnellement, donc par la personne endettée, ou avec son accord, conjointement avec la personne avec qui on vit et partage charges et ressources. La personne qui a des difficultés financières doit remplir plusieurs conditions. Tout d'abord, être un particulier. Les personnes morales, sociétés commerciales, sociétés civiles, associations, etc., sont exclues. Les personnes qui exercent une activité professionnelle indépendante, comme les commerçants, artisans, agriculteurs ou encore professions libérales, relèvent d'autres dispositifs, même si leur endettement a pour origine des dettes non professionnelles. La personne qui saisit la commission doit être domiciliée en France ou être français domicilié à l'étranger, à condition que ses dettes aient été contractées auprès de créanciers établis en France. À savoir, un régime particulier est prévu pour les personnes domiciliées dans les départements du Haut-Rhin, du Bas-Rhin et de la Moselle. Il faut aussi être de bonne foi. Une personne de bonne foi est une personne qui n'a pas consciemment et volontairement contracter des dettes pour vivre au-dessus de ses moyens ou en comptant se soustraire à ses engagements. Elle n'a donc pas fait de fausses déclarations ou remis des documents inexacts en vue de bénéficier de la procédure de traitement du surendettement. Les dettes prises en compte doivent avoir été contractées pour des besoins personnels et familiaux et ne pas avoir une origine professionnelle. Une dette professionnelle a un rapport direct ou indirect avec l'activité économique exercée. L'importance de l'endettement doit être telle qu'il n'est pas possible d'y faire face. Ces dettes peuvent résulter d'impayés de prêts immobiliers ou encore de crédits à la consommation. Elles peuvent aussi consister en charges non réglées, arriérés d'impôts ou de loyers par exemple. Un dossier doit être constitué et transmis à la commission. Sachez que la saisie de la commission de surendettement entraîne l'inscription du débiteur au fichier national des incidents de remboursement des crédits aux particuliers, ce qu'on appelle le FICP. Si vous désirez en savoir plus, n'hésitez pas à consulter le site service-public.fr.
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1: Bonjour à tous, les programmes télé et la télévision pour ce soir, mardi. On débute avec la chaîne TF1 qui nous propose ce soir dès 21h10 le film Coup de foudre à Notting Hill. Sur France 2, documentaire Règne animal, les jeux de l'amour. Sur France 3, 21h10, place à la série Alexandra L. Sur la chaîne France 5, le film Tendre poulet, diffusé dès 21h05. Ce soir sur M6, rendez-vous avec du football spécial la Coupe du Monde. Sur la chaîne TMC, rendez-vous avec le magazine 90 Enquête, diffusé dès 21h25. Sur TFX, 21h10, rendez-vous avec le film Débarquement immédiat. Et enfin, pour terminer, rendez-vous par exemple ce soir sur la chaîne TF1 Série Film avec la série Balthazar. Avec tout ça, bonne soirée télé.
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1: Vous aimeriez avoir un joli teint bronzé? C'est vrai que la pratique du bronzage pour embellir notre peau est quasiment indispensable à notre époque. Seulement, voilà, quelques précautions sont nécessaires pour éviter toute maladie de la peau à cause des rayons ultraviolets indésirables du soleil. Quant au bronzage en salon, il s'avère plus ou moins agressif puisque les rayons ultraviolets sont dosés en fonction de la résistance de la peau de celui ou celle qui le pratique. En clair, le solarium, essayez d'éviter. La première chose à faire est de se protéger avec des crèmes de bronzage. La crème doit correspondre à votre type de peau afin d'assurer une sécurité optimale lors du bronzage. Bien hydrater la peau également. Votre bronzage n'en sera que plus parfait. N'hésitez pas à faire un gommage histoire d'éliminer les cellules mortes de la peau. Faire un bronzage régulier, c'est indispensable pour qu'il reste beau puisque la peau de l'être humain se renouvelle tous les mois. Donc pour avoir une belle teinte, un bronzage est à faire toutes les 4 semaines. Évitez les coups de soleil, utilisez des écrans solaires, nettoyez votre peau. Il est nécessaire d'éliminer toutes les impuretés accumulées durant la semaine ou même la nuit. Et évidemment, surtout, ne vous exposez pas au soleil aux heures où le rayonnement est au maximum.
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1: Bonjour à tous. Dans l'actualité People du jour, on parle d'Ayam Noor. Elle présente son nouveau chéri. La star de télé-réalité a sauté le pas et officialise sa nouvelle love story. Profitant de l'anniversaire de son fils qui vient de fêter ses 10 ans, Ayam a posté une vidéo dans laquelle ses fans ont pu apercevoir le visage de celui qui fait battre son cœur. Il s'agit de Florian, un ami devenu amant au fil du temps. A donc su briser sa carapace. Comme une évidence, avec toi, rien me semble compliqué. Tu m'as rappelé qu'une relation pouvait être à la fois passionnée, saine, sincère et apaisante. Une jolie déclaration qui a sans doute touché l'heureux élu. On se retrouve très vite avec d'autres Actu People.
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1: En entrée, aujourd'hui, nous allons nous préparer pour 4 personnes des feuilletées aux tomates. Il vous faut 2 rouleaux de pâte feuilletée que vous pouvez acheter toutes prêtes, 6 tomates, un petit pot de pesto, une bûchette de chèvre, du thym, de l'huile d'olive, du sel et du poivre. Déroulez les pâtes feuilletées avec une petite roulette cannelée confectionnée 6 carrés dans chaque pâte. Préchauffez le four à 180 degrés thermostasis. Lavez, retirez les pédoncules des tomates et coupez-les en rondelles. Vous réservez. Vous piquez les pâtes avec une fourchette, étalez sur la moitié d'entre elles le pesto, recouvrez-les de rondelles de tomates et versez un filet d'huile. Coupez la bûchette en rondelles, répartissez-les sur les carrés de pâtes restants, recouvrez de rondelles de tomates, saupoudrez de thym, salez et poivrez et versez dessus un filet d'huile d'olive. Recouvrez la plaque du four de papier sulfurisé, disposez-y les quartiers de pâtes, enfournez durant 20 minutes. Décollez délicatement les pâtes avec une spatule et servez tiède ou froid. Et n'hésitez surtout pas à préparer votre pesto maison, d'autant que c'est très simple, hein, il vous faut juste 15 feuilles de basilic ciselées, 2 gousses d'ail hachées, 6 cuillerées à soupe d'huile d'olive, 30 g de parmesan râpé. Vous mixez les ingrédients jusqu'à l'obtention d'une pâte homogène et voilà, c'est fait.
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1: Bonjour à tous, on parle application mobile avec l'application OpenClaw qui arrive sur Android et iOS, mais son design fait véritablement débat. Disponible depuis quelques jours à peine, l'application mobile d'OpenClaw est loin de faire l'unanimité. En cause, un design plus que sommaire et de nombreux bugs. Lancé fin 2025, OpenClaw, qui a aussi porté les noms de CloudBot, a impressionné la Silicon Valley. Cet agent IA open source qui tourne en local et se base sur les LLM les plus connus est capable de lancer des tâches via WhatsApp, Telegram ou encore Discord. Récemment, son créateur a rejoint OpenAI et le service a été exclu des abonnements Cloud. Mais cela n'a pas empêché l'outil de poursuivre son évolution. Il est depuis peu disponible en version mobile. Hélas, l'accueil est loin d'être celui escompté. OpenClaw a annoncé dans un post paru d'ailleurs récemment l'arrivée d'une application mobile pour son service. OpenClaw est désormais disponible sur iOS et Android. Une fois associé à une passerelle OpenClaw privée via un QR code ou un code de configuration, l'application OpenClaw peut activer certaines fonctions du smartphone. Appareil photo, écran, localisation et même notification. On aurait pu penser que les utilisateurs seraient ravis seulement en à peine quelques heures d'existence. Cette application, qui a été téléchargée plus de 50 000 fois sur le Play Store, a reçu la très mauvaise note de 2,1 sur 5. Le problème, un design plus que minimaliste qui grignote notamment la barre de statut et place l'entête d'OpenClaw derrière l'heure et les icônes de notification. Mais il y a pire encore, les utilisateurs ont remonté quantité de bugs en se plaignant notamment de difficultés d'appairage et d'utilisation, notamment sur l'application Android. OpenClaw va donc devoir retrousser ses manches et régler rapidement tous ses soucis pour faire oublier le lancement raté de son application mobile. La communauté donnera-t-elle à l'outil une seconde chance? L'avenir nous le dira prochainement. On se retrouve très vite avec d'autres applications mobiles à découvrir.
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1: Bonjour, Météo France, place 61, département vigilance orange canicule ce mardi à partir de 12h. Seuls 16 départements étaient concernés hier. Les fortes chaleurs s'accentuent encore aujourd'hui et gagnent du terrain vers le nord et l'est. L'incendie a dit dans le département de la Drôme avait parcouru 750 hectares de végétation. Hier soir, selon le bilan de la préfecture, le feu qui a débuté dans la forêt domaniale de Justin dans la nuit de jeudi à vendredi n'est pas encore maîtrisé et continue de progresser. Par ailleurs, dans les Pyrénées-Orientales, l'incendie qui a ravagé plus de 4900 hectares et qui s'est déclenché samedi soir dans la commune de Trévillac n'était toujours pas fixé. Hier soir, plus de 800 pompiers étaient mobilisés. La pétition pour appeler les députés à rejeter une loi de présomption d'usage légitime des armes à feu par les forces de l'ordre a dépassé les 250 000 signatures sur le site de l'Assemblée nationale. Le Conseil de l'Ordre du Barreau de Paris déclare dans un communiqué que l'état de droit suppose que les forces de l'ordre ne puissent bénéficier d'une immunité de principe. Le député de gauche François Ruffin a annoncé le dépôt d'une proposition de loi pour supprimer les privilèges octroyés par l'État aux anciens présidents de la République. Le but est qu'ils redeviennent des citoyens ordinaires, affirme-t-il dans un communiqué. Le Parlement israélien a approuvé en première lecture hier une loi établissant une commission d'enquête défendue par le Premier ministre Benjamin Netanyahou sur les défaillances sécuritaires ayant conduit à l'attaque du 7 octobre 2023 perpétrée par le Hamas. Le vote a été boycotté par l'opposition qui estime que cette commission sera à la botte du gouvernement. C'est la fin de ce flash, une très bonne journée à notre écoute.
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4: Et ouais, tu connais, comme chaque samedi, soit nous reçoit un artiste 974, soit nous reçoit un groupe 974, soit un association 974. Et là, dans les studios, c'est un association 974. C'est bien ça même.
5: Oui, c'est ça.
4: Bonjour.
5: Bonjour.
4: Comment il est?
5: Elle est là ou même?
4: Bah, elle est là. Vous voulez bien, madame?
5: Très très bien.
4: D'accord, l'escalier pas trop fatigant?
5: Fatigant un petit peu, le souffle un petit peu court quand on arrive en haut, mais bon.
4: Là, dis-moi, on a pas l'ascenseur? Non, ici on a pas l'ascenseur, ici on a des sportifs. D'où laquelle que vous l'avez bien tombée, n'est-ce pas?
5: Justement, pour une association sportive.
4: Exact.

0: Exactement. En plus, je me dis, on met l'escalier. Je me dis, non, pas possible.
1: Mais... oui, mais l'association sportive, mais la présidente, plus trop sportive.
0: Ah, mais tant bien. Donc, on a la présidente du handball club de la Possession.
1: C'est cela.
0: D'accord. Présente un petit peu pour nous, s'il vous plaît.
1: Alors, moi, c'est Françoise Sadoniquin.
0: OK.
1: Présidente du HBCP depuis 2 ans maintenant.
0: 2 ans, ouais.
1: Mais au sein de l'association depuis au moins 30 ans.
0: Ah, quand même?
1: Oui.
0: Dans combien de temps existe l'association? On a 30 ans?
1: L'association a eu 30 ans en 2017.
0: OK.
1: On a fêté les 30 ans en 2018 parce que le premier match a eu lieu en 88.
0: Ouais.
1: Donc, on a fêté l'anniversaire avec FAST en 2018, les 30 ans de l'association.
0: D'accord.
1: Et voilà, quoi.
0: D'accord, bien passé l'anniversaire.
1: Bien passé, là, bien souffle bougie, joli gâteau, gros gâteau, belle animation, tout le monde est content.
0: Tout le monde est content.
1: Ben.
0: D'accord, ok. Donc HBC existe depuis 30 ans exactement.
1: Oui.
0: Et comment on appelle ça? Donc on a combien d'adhérents dans l'association?
1: Alors aujourd'hui.
0: Ouais.
1: Aujourd'hui, si on compte le nombre de licenciés, on oui. est à 217 licenciés.
0: Ah, quand même.
1: Oui. 217, mais n'a pas encore fini parce qu'on est à cheval sur 2 ans. Le championnat est à cheval sur 2 années.
0: Ah bon?
1: Oui, donc on démarre le début du championnat en juin 2019.
0: Ok.
1: Pour le terminer en juin 2020.
0: Ça a toujours été comme ça?
1: Toujours été comme ça.
0: D'accord, parce que moi je ne connais pas grand chose en handball, donc c'est un championnat sur 2 ans.
1: Oui.
0: Et ouais. Au bout de 2 ans, il connaît qui les premiers, tout ça?
1: Oui.
0: C'est comme ça?
1: Oui, oui, oui, oui.
0: Ok, tout et donc Azad est placé combien là par exemple pour les...
1: Disons que cette année, en senior garçon, nous la change de division. On a descendu un petit coup parce qu'on a perdu un peu de joueurs, donc du coup on a descendu en deuxième division.
0: Bon. Ah.
1: Mais c'est pour mieux remonter.
0: Bien sûr. Ah, les mots positifs quand même.
1: Ah oui, très positif.
0: C'est bien, c'est bien.
1: Très
0: c'est
1: positif.
0: Bien.
1: Parfois, on connaît, il faut descendre un petit coup pour remonter bien en forme.
0: Ouais, mais en fait, il faut monter en haut que vous pète en haut et descendre en bas.
1: Aussi,
0: c'est fait.
1: Hmm? Aussi. D'accord. Ça aussi, c'est possible.
0: Si vous restez, oui. On va dire, chute laurier, comme dirait l'expression.
1: Ah oui, oui.
0: Donc, c'est bien de revoir un petit peu les bases.
1: Les bases, voilà.
0: D'accord.
1: Nous servons en tant que club formateur. Hein.
0: C'est-à-dire
1: nous les axons surtout sur la formation des jeunes.
0: Ouais.
1: Parce que nous avons 17 équipes inscrites en championnat.
0: Quand on dit 17 équipes, c'est 17 équipes dans toutes catégories confondues?
1: Toutes catégories confondues, il faut savoir que nous, on est un club mixte, garçons et filles.
0: Ah d'accord, avant non?
1: Toujours.
0: Toujours été,
1: toujours
0: depuis
1: été.
0: 88
1: Non. Disons avant que ça a démarré en étant un club de garçons uniquement.
0: Okay.
1: Parce qu'il y avait 2 clubs sur la ville à l'époque. Et donc maintenant, il reste qu'un seul club. Donc du coup, HBCP a démarré d'abord avec des garçons. Parce que c'était un groupe de copains qui a décidé de monter une association à côté.
0: Okay.
1: Et donc là, elle a créé le HBCP de cette manière-là.
0: Mm-hmm.
1: C'est M. François Poudroux à l'époque qui a créé cette association à côté. Avec un groupe de camarades de la SATEC. La SATEC, c'est un quartier de la Possession qui est un petit peu particulier. Qui est à côté de la piscine, centre-ville, piscine, SATEC.
0: Côté Stadiouri, Gagarine.
1: Voilà, là même. Donc ces autres-là créaient ça au départ. Et donc c'était un club de garçons. Mais comme l'autre club de la ville qui s'appelait à l'époque la Escondor a fermé, n'avait plus rien pour les filles.
0: Là, vous faites un bon historique, là.
1: Ah, ben, mais connais bien l'histoire du homme sur la position.
0: Oui,
1: hein,
0: bien.
1: Ça, ouais. Bon.
0: D'accord. Et donc, à Escondor l'a fermé.
1: Oui. Le HBCP, au bout d'un certain temps, l'a repris les filles et elle est devenue un club mixte parce qu'en fait, n'avait plus d'autres clubs à côté pour gérer les filles.
0: Donc, d'accord.
1: Depuis, nous l'est un club mixte.
0: Ok, et donc en fait, comme l'autre l'a fermé, donc vous avez récupéré les filles.
1: Voilà,
0: c'est ça
1: permettait de récupérer les filles qui jouaient déjà au hand sur la ville et qu'elles n'avaient plus de club, quoi.
0: Ok, et donc 200 et quelques
1: licenciés. Oui.
0: D'accord. Oui, oui. Et donc toute catégorie. Le plus petit, comment ça, quel âge à peu près?
1: Il y a le baby hand. Le baby hand, on l'a mis en place depuis 2 ans seulement maintenant.
0: Ouais.
1: Baby hand, c'est avant 6 ans.
0: Ah ouais?
1: Oui.
0: C'est bien ça?
1: Oui, c'est bien, c'est très particulier parce que c'est pas vraiment du hand-hand, mais c'est de l'approche du hand à travers des jeux éducatifs et ludiques pour des petits, pour des tout petits. Ça démarre donc au baby hand, après on passe à la catégorie des moins de 9,
0: ouais.
1: En garçons et filles,
0: ouais.
1: Moins de 11 garçons et filles, moins de 13 garçons et filles, moins de 15 garçons et filles, moins de 17 garçons et filles,
0: ouais.
1: Moins de 20 garçons.
0: Ouais.
1: Et seniors garçons, on a une équipe en D3, une équipe en D2,
0: mm-hmm.
1: Et seniors filles, on a une équipe qui est en D2.
0: Ok.
1: Voilà.
0: Et alors, mais on revient, nous va étaler un petit peu le panel après. Mais par exemple, les parents qui écoutent, ils disent, bah justement, moi-même voudrais mettre mon petit, je sais pas, en baby hand. Donc c'est avant 6 ans.
1: Oui.
0: Comment il se passe sur l'atelier, enfin l'atelier, on ne peut pas appeler ça l'atelier, mais l'entraînement. Voilà. Est-ce que c'est moitié terrain? Est-ce qu'on a des compétitions en dessous d'ailleurs, Baby
1: Yarn? Non, Baby Yarn, non.
0: C'est juste vraiment ludique,
1: c'est juste ludique, approche

0: réel du handball à travers des jeux. Mais il y a en fait du matériel spécifique au baby hand.
1: Ouais.
0: C'est-à-dire tu as une petite cage, des balles en mousse, des
1: pour pas blesser les autres quoi.
0: Voilà, pas de blessés, mais l'appréhension de la balle mais avec des balles en mousse, l'appropriation de l'espace sur le terrain. On essaye de leur montrer comment s'approprier un espace.
1: Okay.
0: Et puis c'est une approche dans le jeu. C'est-à-dire qu'on peut très bien démarrer en saut de grenouille ou en nage de requin. Enfin bref, c'est une approche très, très, très ludique.
1: Mais incroyable, parce que là où intrigue, nage de requin, saut de grenouille.
0: Bah oui, on peut avoir des cerceaux dans lesquels on va leur demander de passer pour faire comme s'ils étaient un requin qui traversait la mer. On peut leur demander de sauter à l'intérieur de cercles pour faire comme s'ils étaient une grenouille. Il y a plein de choses qui sont mises en place pour que ça soit diurne sans être diurne.
1: Avec
0: parce que
1: plaisir,
0: ce sont encore des bébés.
1: Et
0: on est dans ces ateliers-là accompagnés des parents.
1: Ah, donc les parents, il est obligatoire d'être là.
0: Ils sont là, oui.
1: D'accord.
0: Ils sont là.
1: Mais dire, là, viens pas là, là, goût de maman, y aller, quoi.
0: Non, parce qu'en fait, ce sont vraiment des tout petits.
1: Oui, oui.
0: Et à n'importe quel moment, un tout petit peut te dire, j'ai envie de faire un câlin à ma maman, donc il va sortir, il va aller faire un câlin à sa maman.
1: Ouais.
0: Il a besoin de son doudou, il va aller chercher son doudou. C'est pas.
1: C'est vrai que là, nous, on a un âge où les petits, vraiment, les délicats, même. Hein.
0: Voilà.
1: Ouais.
0: Voilà.
1: Et est-ce que celui que, ou celle qu'il y a en cas de ça, les diplômés?
0: Disons qu'on est actuellement en train de former.
1: Ok.
0: Voilà,
1: okay.
0: Parce que c'est tout récent chez nous, donc on est en train de former. Et il y a une formation qui va avoir lieu ce mois-ci, je pense. Je crois que c'est le 16 novembre, qui est programmée par la Ligue Lyonnaise de handball pour justement cette spécificité du baby hand.
1: Ok. Donc après, est-ce qu'il gagne un petit peu? Quel horaire?
0: Alors c'est une fois par semaine, c'est du tout petit.
1: Ouais.
0: Et ça se passe le vendredi au gymnase Daniel Narcisse à 16h30.
1: D'accord, Daniel Narcisse me rappelle à Zos, juste que les à côté d'une fameuse station, juste des yéles un petit peu cachées. Et que c'est un super endroit, pour justement un super complexe sportif, je trouve moi.
0: Très joli complexe sportif.
1: D'accord. Donc,
0: et qui porte le nom d'un très célèbre handballeur.
1: Aussi, c'est vrai, faut le dire aussi. Des fois, on y oublie. Non, mais bon, on a raison de le dire. On me l'oublier, madame, il oublie. Allez, depuis, nous va dire une dizaine de minutes, madame Sadon, voilà, qui m'a bien retenu, parce qu'il me confond avec monsieur Sautron, que.
0: Alors, vous êtes
1: cette histoire, que nous l'avons allée au forum des associations, que nous saluons d'ailleurs. Et c'était le nouveau vice-président que nous avions reçu et qu'elle avait parlé un petit peu, en gros, de HBC Possession, c'est ça, hein?
0: C'est ça.
1: D'accord. Et donc, là, nous étions sur la tranche d'âge des. Baby on. D'accord. La compétition pour un enfant, justement, enfin, dans cet âge-là, enfin, un peu plus, commence à quel âge?
0: Au moins de 9. C'est une compétition qui a lieu une fois seulement par mois.
1: Ouais.
0: Une fois par mois. C'est un tournoi sous forme de tournoi.
1: Toute la journée?
0: Non, que la matinée.
1: Que la matinée, parce que
0: c'est divisé. C'est les tournois féminins ou masculins. Donc, les masculins jouent avec les masculins, les féminins avec les féminins. Donc, c'est que la matinée.
1: D'accord.
0: Que la matinée. Donc, ça démarre avec les moins de 9. C'est un tournoi par mois. Et c'est déterminé par la Ligue.
1: Et Ligue est toujours sur 2 ans aussi?
0: Non, c'est l'année Ligue, l'année championnat Ligue, qui démarre d'une année sur l'autre. Ce n'est pas l'année civile.
1: Ok.
0: Le championnat, ce n'est pas en année civile, c'est en année à cheval.
1: Oh, 65 jours, quoi.
0: Oui, mais à cheval sur 2 ans, de juin à juin.
1: Ah, comme ça, ok, là, m'a compris.
0: Voilà.
1: Ok. Donc, c'est pas de janvier à décembre.
0: Non, c'est pas de janvier à décembre.
1: Ok, là, m'a
0: mieux
1: compris.
0: Voilà.
1: Ok, donc là, m'y comprend beaucoup, t'es dit sur 2 ans.
0: Voilà.
1: Ah, ok. Et donc, championnat, donc, il y a un championnat une fois tous les mois.
0: Oui,
1: c'est
0: un
1: ça
0: tournoi, pardon.
1: Un tournoi, pardon, tous les mois. Et donc, en fait, on a quand même un classement?
0: Non, pas chez les catégories de cet âge-là. Ils reçoivent tous des récompenses lors du tournoi.
1: Ouais.
0: On n'est pas encore dans le classement. Il n'y a pas de classement, c'est encore la formation de tout petit. Et donc, on n'est pas dans la compétition
1: proprement dite.
0: Sur le terrain, oui, mais pas...
1: Sur le terrain, oui, il faut marquer, tout ça.
0: Voilà, il faut marquer, il faut apprendre à se déplacer, il faut apprendre à jouer ensemble. Mais ce n'est pas une compétition où on va pleurer. Parce qu'on on peut avoir des pleurs si on perd. Mais je veux dire que ce n'est pas une compétition où on va s'arracher les cheveux, où on va crier avec les arbitres ou avec les éducateurs à côté.
1: Oula, à partir de là, j'arrive ça.
0: Ça arrive très vite. Hein. Déjà, à partir de moins de 13, déjà, il y a un championnat et ça n'est plus tournoi. C'est déjà un peu plus compliqué. C'est-à-dire, moins de 13, on a un match toutes les semaines.
1: Oui.
0: Avec un classement et avec un règlement particulier du championnat. Là, c'est le vrai championnat qui démarre.
1: Ok.

0: C'est sur quelle catégorie là?
1: Non, c'est moins 9, moins 11.
0: Non, non, il dit ça.
1: Non, il n'y a plus d'appellation de ça.
0: Ah, ok, parce que
1: avant, on avait oui, c'est vrai. Poussin, Cadet,
0: ouais,
1: Cadet,
0: ma
1: Benjamin.
0: Ça, moi. Voilà, ma connaître minime, etc. Donc.
1: Maintenant, c'est moins de 9, moins de 11, moins de 13, moins de 15.
0: D'accord.
1: 17.
0: Donc, alors, parce que là, l'année d'affaires, le diamant est important, parce que donc, il y a où que les clubs, les infrastructures, ils doivent être réservés. Donc, je veux dire, c'est les clubs qui reçoivent, c'est ça?
1: Oui.
0: D'accord, donc je veux dire
1: ils sont chargés de se mettre en lien avec la ville pour réserver l'infrastructure où aura lieu le tournoi.
0: D'accord, là par exemple, s'ils me demandent à où la date du prochain tournoi des moins de 9
1: ça sera le 17 novembre.
0: Et ils connaissent tout vraiment.
1: Le 17 novembre, on aura deux tournois le 17 novembre à la possession.
0: Ouais.
1: Alors un tournoi de moins de 13 masculin.
0: Ok.
1: Un tournoi de moins de 9 et moins. En fait, moins de 9 et moins de 11 féminin.
0: Ok.
1: Et on aura le 24 novembre un tournoi de moins de 9 et moins de 11 masculin. Toujours la possession. Ça tombe vraiment très bien.
0: Ah ouais. Il y a range à où en fait
1: ouais, ah oui, moi. Quelque part, oui.
0: Ouais, d'accord, on a point trop. Et toujours au même stade
1: Non, le 17 par exemple, comme il y a deux tournois différents, ouais. Il y en aura un au gymnase Daniel Narcisse et un au gymnase Gaston Duménil.
0: D'accord, Duménil est bien d'hier la ZAC là, non?
1: Ah non, sur le même alignement que la caserne des pompiers, d'hier la station sur la 4 voies. À côté du stade du Régalien.
0: Ah, c'est celle-là, il appelle Duménil, d'accord. Il y en a une autre aussi dans la ZAC, là, non? Dans la ZAC,
1: François la Mitterrand.
0: Oui, voilà, non. C'est ça.
1: Là, c'est à côté du lycée.
0: Ouais. Il arrive à Zot de jouer là-dedans aussi?
1: Oui, quand on n'a pas d'infrastructure. Mais c'est rare.
0: Parce
1: qu'en fait, le gymnase n'est pas très adapté à l'accueil du public.
0: Oh, oui.
1: Et donc, c'est difficile de faire de jouer des matchs de championnat dans le gymnase.
0: D'accord. Donc, on a Gaston Duménil et Daniel Narcisse.
1: Voilà.
0: OK. Alors, donc nous saluons un petit peu les gens qui y arrivent, qui découvrent un peu l'interview, on va dire. Donc, en face de nous, on a un grand télé, là. Donc, nous saluons Anne Manchipa, Christian Aounienne, on a même Bruce Lee. Ouais, Bruce Lee a dit. Il est écrit. Mais il n'invente pas. Le nom, il s'appelle Bruce Lee. Salut, Bruce Lee.
1: D'accord.
0: Nous saluons Pierrot Souparien qui regarde aussi. Salut, Pierrot. Et puis Willy Trois-Galets. Et Pierrot Souparien, il nous salue. Bon week-end. Bon week-end à aussi. Et puis,
1: merci.
0: Un week-end d'un jour. Donc, si vous y arrivez depuis un petit quart d'heure, on a Madame Sadon. Que dans les studios qui représentent l'association HBCP, c'est ça?
1: Exactement ça.
0: Voilà, le Handball Club de la Possession. Elle est présidente et donc elle répond un petit peu à quelques questions et explique à nous d'ailleurs comment le handball il se passe depuis les tout petits. Parce
1: oui.
0: Que il faut savoir que nos deux, trois parents, des fois, ils rodent, ils disent ben, quelle activité les peut faire, par exemple, que ce soit le dimanche ou le week-end alors pour les petits. Et donc tu peux expliquer à nous un petit peu. Pour les moins de 6, c'est
1: oui.
0: Ça? Des Baby On. Voilà, donc c'est tous les vendredis.
1: Tous les vendredis, à Daniel Narcisse.
0: Et comment il fait pour inscrire d'ailleurs au Baby On?
1: Ben, il faut venir sur place, la plupart du
0: carrément,
1: temps.
0: Carrément, ouais.
1: Oui. Les plus faciles. Directement, c'est plus facile. Sur place, il y a un éducateur, donc l'éducateur donne les différents renseignements.
0: Ouais.
1: Mais il faut savoir que chez nous, on a des licences qui ont un coût annuel. C'est pas un coût mensuel.
0: Oui.
1: Donc
0: bien ça.
1: Ça démarre de 40 euros jusqu'à 80 euros pour les seniors.
0: Est-ce que cette licence, c'est la Ligue l'a imposée ou c'est Zot qui a décidé?
1: En fait, il y a deux choses. Il y a une qui est imposée parce qu'il faut être couvert par une assurance dans le cadre de l'activité.
0: Ça, c'est très bien le dire d'ailleurs.
1: Donc, la Ligue, obligatoirement, pour avoir une licence, tu es obligé d'être licencié, d'être assuré.
0: Mm-hmm.
1: Et après, ben, y a quand même une cotisation club qui s'ajoute au prix de la licence qu'on paye nous à la Ligue.
0: Donc, c'est 40 euros plus?
1: Non, non.
0: 40 euros, il englobe tout.
1: Ça englobe tout. Le prix de la licence à la Ligue. Plus la cotisation club.
0: Ah ben tu vois, il est pas cher. Hein. Donc dès à présent, inscrit à Zot. Maintenant, à Zot son numéro en direct. Non, on vit des connes. Zot, il passe si vous allez intéresser hein, d'ailleurs. Parce que des fois, on connaît des parents. Là, ils regardent, ils écoutent. Et donc, si vous êtes intéressé par le Baby On, nous insiste un petit peu là-dessus. Parce que des fois, il dit oui, mais n'a pas d'activité pour les tout petits. Donc là, c'est le moment ou jamais d'ailleurs d'avoir une activité ensemble. Donc c'est le Baby On. Si tu veux plus de renseignements avec le HBCP. Rendez-vous au gymnase Daniel Narcisse le vendredi à partir de
1: 16h30.
0: Voilà, 16h30. Donc, je veux dire, donc si tu veux arriver Daniel Narcisse 16h30, mais si tu habites au port, donc faut filer un peu entre l'embouteillage, nous va dire.
1: On arrive jusque là-bas.
0: Nous, on est bien d'accord.
1: Ce sera bien accueilli.
0: Viens,
1: oui.
0: Zot. Donc, là, tu peux parler un petit peu, donc, moins de. Enfin, Baby On. Après, on en passe moins de 9.
1: Moins de 9.
0: Et là, nous passons à quelle catégorie?
1: Moins de 9, moins de 11. Je mets les deux catégories avec parce que, en fait, c'est toujours sous forme de tournoi.
0: OK, pas de championnat.
1: Pas de championnat.
0: OK.
1: Voilà.
0: Donc, là, des moins de 9, moins de 11, filles ou garçons.
1: Oui.
0: D'accord. L'entraînement, c'est quand?
1: Alors, pour les moins de 11, ça se passe au gymnase Gaston Duménil. Le mercredi après-midi.
0: La nuit, les côtés, les pompiers.
1: Voilà.
0: Voilà.
1: le mercredi après-midi, le vendredi, à Gaston-Duménil pour les moins de 11. Moins de 11, hein?
0: Ouais.
1: Toujours le mercredi après-midi, 15h30 jusqu'à 17h. Le vendredi, 16h30 jusqu'à 17h30.
0: Ok.
1: Pour les moins de 11. Mm-hmm. Pour les moins de 9, c'est toujours à Gaston-Duménil le mercredi à 15h30. Et le vendredi, par contre, c'est à Daniel Narcisse à 16h30. Pour les moins de 9.
0: Pour les moins de 9.
1: Oui.
0: Ok. Et donc là, ça c'est pareil, sous forme de tournoi, le dimanche aussi.
1: Une fois par mois, le dimanche. Et une fois par mois, toujours le dimanche. Et voilà.
0: Et voilà. D'accord.
1: Pour moins de 9, moins de 11.
0: Moins de 9, moins de 11. Toujours pas de championnat.
1: Toujours pas de championnat.
0: Et là, nous passons au championnat, c'est-à-dire, non ?
1: Non, nous passons moins de 13, mais nous allons revenir quand même sur un tournoi, parce que les moins de 13 ont la possibilité d'avoir deux catégories.
0: C'est-à-dire ?
1: Une catégorie en tournoi, sur le même style que les moins de 9 et moins de 11.
0: Oui.
1: Et une catégorie en championnat.
0: Ah ouais ?
1: Oui.
0: C'est normal, ça ?
1: Oui, ben, en fonction du nombre de jeunes, et pour ne pas laisser de gens sur le côté, on peut les inscrire en tournoi. Et comme ça, ils participent une fois par mois en tournoi en moins de 13. Mmh. Et il y a aussi la possibilité de jouer en championnat.
0: D'accord. Donc, en fait, il veut dire que, par exemple, si l'équipe a été déjà faite et qu'on arrive après, donc il bascule là-haut en tournoi, c'est ça?
1: Disons que un petit peu, mais pas tout à fait. Ça va dépendre du niveau de... On va en fait regarder les capacités de l'enfant quand même. Ah. En fonction de sa capacité et de son niveau, il pourra soit être en tournoi ou soit être en championnat. Et...
0: D'accord. Donc en fait, voilà. Donc, ok, là, m'a mieux compris. Enfin, m'a mieux compris. Et donc là, c'était 13.
1: Moins de 13.
0: D'accord, moins de 13. Donc soit c'est championnat, soit c'est tournoi.
1: Tournoi.
0: D'accord.
1: Pour l'instant, en fait, il y a tournoi uniquement en garçon chez nous parce qu'on n'a pas suffisamment de filles pour faire tournoi et championnat. Mais on a championnat en filles.
0: Petit appel aux filles qui regardent que dans les moins de combien ?
1: Moins de 13.
0: Donc, si elle fait un peu de on, vous mettez décoller un peu de la télé. rendez-vous quand ça ?
1: Alors, les moins de 13 filles, c'est le lundi, le mercredi et le jeudi.
0: Ah, là, ils passent un petit peu plus d'entraînement régulier, là.
1: Un petit peu plus costaud.
0: Normal.
1: Un petit peu plus costaud.
0: D'accord.
1: Vu la catégorie.
0: Ouais.
1: Donc, le lundi, c'est à 17h à Daniel Narcisse.
0: Ok.
1: Le mercredi à 17h, cette fois-ci au stade Yuri Gagarine, mais sur le terrain de derrière le stade de foot.
0: Oui, où c'est les, ouais.
1: Mm-hmm. Et le jeudi au gymnase Gaston-Duménil.
0: D'accord. Et toujours, et là donc, nous la parle un petit peu de tournoi.
1: Oui.
0: Un petit peu de tournoi. Et là, le championnat.
1: Et là, le championnat.
0: Voilà, explique-nous un petit peu pour le championnat.
1: Là, elles sont en championnat. Le championnat est déterminé en fonction du classement de l'année précédente. Hein. C'est-à-dire que tu peux être en première division, en deuxième division ou en deuxième division.
0: Ah,
1: en
0: d'accord,
1: fonction
0: donc,
1: du classement.
0: Ah, mais ça ne me déconne pas. Qui veut dire qu'en fait, même moins de 13 n'a quand même un première, deuxième...
1: Ah oui, il y a un règlement particulier avec une finale, une poule des As, une poule de relégation. Oui.
0: Donc, ah, comme quoi,
1: à partir de moins de 13.
0: Ok, donc vous dire si vous les faibles au retour de... Là, regarde, moi, comme ça, je l'ai faible que ça.
1: Non, on est très bien. Actuellement, en moins de 13 filles, on est première. On n'a pas perdu de match depuis
0: On l'a fait
1: perdre
0: un coup de dieu comme ça. On me dit, bon, on peut tellement dire conneries.
1: Non.
0: D'accord, donc vous êtes bien placé quand même.
1: Oui.
0: D'accord. Donc là, n'a point d'équipe de filles. Vous venez de dire, moi, ça.
1: Non, il n'y a pas en tournoi, mais il y a en championnat.
0: Ah.
1: Et en championnat, actuellement, on est première.
0: D'accord.
1: En moins de 13 filles.
0: Vous voyez, dis-moi combien de PSN il faut pour faire une équipe de handball, parce que je ne me connais pas du tout. 7
1: Alors, 7 sur le terrain, maximum 12 sur la feuille de match.
0: Ah, on a beaucoup de remplaçants quand même.
1: On peut avoir jusqu'à 5 remplaçants.
0: D'accord. Pour les moins de 13,
1: je viens
0: de parler, le match, il dure combien de temps ?
1: Alors, c'est, il y a 3 tiers-temps.
0: 3 fois 15 minutes.
1: Avec des mi-temps de 5 minutes.
0: D'accord. On a des fautes là-dedans ? On a des cartons comme au foot ou...
1: Comme partout.
0: Ouais.
1: C'est sanctionnable.
0: Ouais.
1: On peut être sanctionné de 2 minutes. On peut avoir des avertissements. Oui.
0: Mais est-ce que vous pouvez être mis à pied de match, etc. Non.
1: Ah, si la faute est vraiment grave, oui. Mais à ce niveau-là, les fautes sont rarement aussi graves puisqu'elles sont quand même... Il y a une... j'ai envie de dire une éducation... du jeune,
0: de
1: la faute qu'il commet et qui fait qu'on n'arrive pas à des sanctions de ce type-là. Non.
0: Okay,
1: on va avoir, avoir un avertissement, on va avoir un 2 minutes, 2 fois 2 minutes si on récidive, mais on ne va pas jusqu'à des matchs de suspension à ce niveau-là.
0: En fait, fait 6 heures sur le banc, c'est
1: ça. Et comme ça, on comprend que ce qu'on a fait était vraiment très mal et qu'il ne faut plus recommencer.
0: Et quand, par exemple, il est sanctionné comme ça, est-ce qu'on a le droit à faire en place à lui ou bien c'est vraiment sanctionnable?
1: Pendant 2 minutes, on joue avec quelqu'un en moins sur le terrain.
0: ils vont savoir. Donc en fait aussi, il faut dire que le handball, ce que moi en train de comprendre aussi, c'est que Zot aussi, ça tient inclus.

0: au Marmaille, on va dire de le jouer ensemble en tout comment dire respect de l'un et l'autre,
1: ouais, et aussi respect, et respect de l'adversaire et respect de tous quoi.
0: D'accord, donc c'est un bon, on va dire c'est un des sports aussi collectifs qui a un bon tempérament, enfin un bon tempérament, une bonne morale, alors c'est bien.
1: En tout cas, c'est ce qu'on essaye d'inculquer. Et c'est vrai que le sport collectif en lui-même permet justement ça. Le vivre avec l'autre, le partage avec l'autre et le respect. C'est les notions, en tout cas, qui sont prônées par notre association.
0: D'accord.
1: En priorité.
0: Là où vend toute l'association, là.
1: Ah, là, on l'a ni pauvre, c'est voilà.
0: Depuis 20 minutes, plus de 20 minutes, Madame Sado est dans le studio. Ah oui, pas mauvais. Non, mais c'est ce qu'il faut faire d'ailleurs quand je viens ici. Hein, tout aussi qui écoute quand tu viens ici, ben, pour moi, de l'association,
1: bah oui,
0: hein,
1: bien même.
0: Sûr. Et donc là, aujourd'hui, nous parlons de sport et de handball, tout particulièrement avec la présidente, Madame Sado, du HBCP. Voilà. Et donc, et le siège social est à la possession?
1: Oui, à la possession. En fait, le siège social de l'association est au centre socioculturel de la ville.
0: Oui.
1: Oui. C'est le siège social de l'association est là depuis de très très longues années.
0: A toujours été là.
1: Oui, enfin pas toujours, ouais. Mais presque. Je peux retirer peut-être 2 ans là, au niveau de la création ou 2 ou 3 ans, mais presque toujours été au centre socioculturel de la ville.
0: D'accord. Donc après là, on revient un petit peu sur les éducateurs, etc. C'est que des bénévoles. Ou bien il y a des salariés dedans.
1: On n'a pas de salariés. On en a eu.
0: Oui.
1: Il y a une époque, on en a eu.
0: Oui.
1: Mais aujourd'hui, vu la conjoncture actuelle, on n'a pas les moyens financiers d'avoir 2 salariés. Mais on a possibilité au niveau des éducateurs de faire des défraiements, de remboursement de frais de déplacement, de frais de déplacement, de frais de bouche ou des choses comme ça. Et c'est ce qui permet de rémunérer les éducateurs.
0: OK. Et. Les parents, ils participent un petit peu, ils donnent un coup de main un petit peu à l'association ou pas du tout?
1: Oui, il faut savoir qu'on a un conseil d'administration de 16 personnes.
0: Ah ouais.
1: Et qu'il y a une majorité de parents dans ce conseil d'administration, d'enfants qui évoluent au club.
0: Ok, donc c'est un bon conseil d'administration, qu'il n'y a point que l'encadrement sportif, quoi.
1: Il n'y a pas que l'encadrement sportif, il y a l'encadrement sportif, il y a une majorité de parents qui évoluent, qui suivent leurs enfants sur les matchs.
0: Ouais.
1: Et donc, c'est quand même un conseil d'administration qui est assez étoffé.
0: Oui, bien costaud même. Hein.
1: Oui.
0: D'accord. Donc, la nuitée sur les moins de 13, ne passe un cran dessus.
1: Au moins de 15.
0: D'accord.
1: Garçons et filles.
0: Garçons et filles. Le HBCP, nana, une équipe de garçons, une équipe de filles.
1: Et une équipe de filles. Oui, d'accord. Au moins de 15.
0: Donc là, plus de tournoi, championnat.
1: Que du championnat.
0: Ok.
1: Oui.
0: Et placé combien là en ce moment?
1: Moins de 15 filles, je pense qu'elles sont 3e. Et moins de 15 garçons, je pense qu'ils sont 4e ou 5e.
0: 4e?
1: Oui.
0: Ou 5e, d'accord. Et première division?
1: Les équipes de garçons et filles en jeunes évoluent toutes en première division.
0: Donc les bons alors?
1: Par rapport au classement de l'année précédente, ça veut dire qu'on a été ou champion ou vice-champion, qu'on a fait des finalités. Donc forcément, le championnat qui suit, on reste dans la catégorie de la première division.
0: D'accord. Donc, en fait, on entraîne vraiment avant toute...
1: Pour de vrai.
0: Ah oui.
1: Ah oui.
0: Non, mais c'est bien, il y a un bon niveau, quoi.
1: Oui. L'année dernière, on a eu 10 équipes en poule des As, il faut savoir. Sur 17,
0: ouais.
1: C'est quand même pas mal.
0: Oui.
1: Et sur ces 10 équipes en poule des As, on en a eu... 4 qui ont fait des finales. Donc, ça veut dire que...
0: C'est une bonne moyenne.
1: C'est quand même une bonne moyenne.
0: Ah oui.
1: Les moins de 20 garçons ont été finalistes. Les moins de 15 filles ont été finalistes. Les moins de 13 garçons ont été finalistes.
0: Ouais.
1: Et les moins de 17 garçons.
0: D'accord. Et donc, tout ça dans une bonne ambiance, comme il faut, quoi.
1: Ah ben oui, mais on a été finalistes, mais ça ne veut pas dire qu'on a gagné.
0: Ah, donc, OK. Non, mais
1: on a quand même été finalistes, ce qui veut dire que le niveau est quand même... On a quand même un niveau qui est quand même bien.
0: Non, mais pas mal, ouais. Quand on entend le nombre d'équipes qu'elle arrive, je suis combien? 17, 10 sur 17?
1: Oui, en poule des As.
0: En poule des As?
1: Oui.
0: Pas mal déjà. Donc, l'Azatut qui regarde justement qu'elle est dans le HBCP, bah, bravo aux autres. Hein. Donc,
1: Et je veux encore mettre une petite couche.
0: Allez, on est parti pour la petite couche de plus.
1: En moins de 15 filles et en moins de 18 filles, on a été championne 4 ans de suite de La Réunion.
0: Championne combien?
1: 4 ans de suite.
0: 4 ans de suite?
1: Oui. Et on a été vice-championne. Les 2 années suivantes.
0: D'accord.
1: C'est-à-dire qu'on a fait quand même les finales.
0: Ah ouais? Donc, tu entends là, donc Si tu regardes un petit peu la vidéo, si tu as un peu de passé de hand, bah direction le HBCP, c'est ça?
1: C'est cela.
0: Et il dit non, il dit pas non.
1: Ah, je dis oui. En moins de 20 garçons, on était finaliste l'année dernière, moi j'étais champion l'année précédente.
0: D'accord, aussi. Ok. Et comment ça, ils vivent par exemple l'association de sportifs? Tu vives de quoi? Subventions, de dons?
1: Voilà, en majorité de subventions, entre autres de la mairie.
0: Oui.
1: Donc, remercier la mairie pour la subvention.
0: Oui.
1: Du département, puisqu'on fait des demandes de subventions pour des projets particuliers. Donc, on a des subventions du département.
0: Okay.
1: On a aussi du sponsoring. On a aussi du sponsoring.
0: Oui.
1: On remercie en passant nos sponsors. On n'a pas le droit de les citer, c'est ça?
0: Ah, ouais, où?
1: Ah, merci. Alors, Ocidim, c'est notre sponsor particulier. Maya Sport.
0: Ok.
1: Startoi.
0: Ouais.
1: Que je n'oublie personne, Startoi.
0: Vous n'avez pas été réoublié, par contre. Hein.
1: Maya Sport. Non, je crois que c'est bon.
0: Je crois que c'est bon.
1: J'ai pas oublié.
0: Ouais.
1: Avec la mairie de la possession.
0: Donc, en fait, après, si je me pose la question, des entreprises comme ça, justement, que ça, ils donnent des maillots, c'est des partenariats comme ça qui fait exact, d'ailleurs.
1: En fait, on monte un projet.
0: Ok.
1: Avec le sponsor.
0: Ouais.
1: Et en fonction du projet qu'on monte avec le sponsor, on a droit à une subvention qui est plus ou moins importante.
0: D'accord.
1: Voilà.
0: Ok, il est bon de dire parce qu'il peut arriver que là, par exemple, Nanani regarde ou il écoute et dit ben, moi, par exemple, il y a une association sportive, comment avoir justement des subventions en plus pour justement faire vivre ça? Parce qu'après, on a des dons aussi, je pense, de parents aussi.
1: Oui, oui. On a des dons de bénévoles.
0: Ouais.
1: De parents qui décident, ben, comme leur enfant joue, de dire, ben voilà, moi je décide de donner temps sur telle équipe ou temps sur telle autre équipe. Et on vit de ça aussi.
0: D'accord. Est-ce que, justement, la cause de dons d'équipe, est-ce qu'on a une équipe qui prend plus de frais ou pas du tout? Ou c'est tout qui essaye, par exemple, parce que les moins de 13, ils prennent plus de frais que les... Comment dire, les il n'appellera pas ça première, mais les satis joués...
1: Qu'est-ce que tu veux dire par prendre plus de frais?
0: Il engage plus de frais, par exemple, parce qu'une nana.
1: Ah, ben, c'est différent.
0: C'est différent.
1: Oui.
0: Ouais.
1: C'est sûr que, par exemple, juste pour habiller une équipe de seniors, déjà, ça a un coût qui est différent d'une équipe de moins de 13.
0: Ben voilà, ok.
1: Par exemple.
0: Mm-hmm.
1: Après, bon, les moins de 9 et les moins de 11 n'utilisent pas de colle, n'utilisent pas encore de colle. La résine.
0: De colle?
1: De la résine.
0: Pourquoi?
1: On joue avec de la résine au niveau du hand. Ben oui.
0: Bah, explique-moi, mais il connaît pas. Comment, vous pouvez les normes. Là, on ne voit pas la main.
1: Ça permet une meilleure préhension de la balle.
0: Ils mettent sur la main carrément?
1: Oui, sur les mains.
0: Ah ouais?
1: Oui, oui.
0: Bah ouais, mais pense qu'il y a une tasse, tout est en train de rire, mais ça, tout aussi, tu ne connais pas ça. De la résine, d'accord. Donc, ils mettent. Ah, quand même, ben non, on ne connaît pas. Donc, ils mettent de la résine sur la main avant de jouer.
1: Donc, le pot de résine, ça a un coût. Tu l'achètes.
0: Ouais.
1: Donc, c'est vrai que sur certaines catégories, on n'en a pas besoin parce que, par exemple, moins de 9, moins de 11, ils n'utilisent pas encore de résine.
0: Mm-hmm.
1: Mais les catégories supérieures, quoique jusqu'à à partir de moins de 15, on utilise de la résine.
0: D'accord. Donc là, ils trempent cette main dans la résine et puis ils tuent.
1: Et puis ils tuent.
0: Et il tient pendant le temps, là?
1: Oui, oui, ça tient. C'est. Ouais, ouais.
0: C'est comme une pommade.
1: Ils l'utilisent régulièrement, oui. C'est comme une pommade, oui.
0: D'accord, mais là, franchement, tu ne connais pas. Et donc, c'est pour moins que la balle il glisse.
1: Voilà, pour que ça glisse moins.
0: D'accord, c'est vrai que là, on a un tas de jeux de main dessus aussi. Hein. Donc, ça doit pas être évident. Ok, ben ouais, comme si je ne t'y connais pas, nous apprendre des choses aujourd'hui. Hein. Donc, il jouait à 7. Et partout, il jouait à 7 d'ailleurs?
1: Oui.
0: D'accord.
1: J'ai pas parlé des. Enfin, si, maintenant, cette année, ils sont aussi l'équipe de loisirs. On a aussi une équipe de loisirs féminin.
0: J'en ai pas parlé. Ouais. N'écoute pas.
1: Alors, j'ai envie de dire, c'est une équipe de maman. C'est un peu ça. Le
0: bien
1: principe,
0: ça.
1: C'est des anciennes joueuses.
0: T'as pas l'équipe de papa?
1: On aurait pu, mais il faut qu'il y ait l'adhésion des papas, puisque la Ligue a aussi lancé le principe sur les hommes comme sur les femmes.
0: D'accord.
1: Mais c'est vrai que le loisir féminin marche beaucoup mieux que marche très bien depuis sa création.
0: Il y a combien de temps?
1: Oh, ça doit faire au moins 5 ans.
0: 5 ans?
1: Oui.
0: D'accord, donc là, n'importe qui, pas de niveau. C'est pour vraiment.
1: À partir de 17 ans,
0: par
1: exemple, on n'a jamais joué au hand, on découvre le hand et on veut commencer dans une pratique du hand qui est un peu plus cool, on peut venir. Donc on peut venir. Et puis il y a aussi les anciennes, celles qui ne peuvent plus évoluer en première division, celles qui ne se sentent plus de venir à 3 entraînements par semaine, mais à un seul, et qui ont des enfants et qui veulent continuer à faire un peu de sport. Donc c'est une équipe comme ça. Et ça, c'est aussi en tournoi. C'est un tournoi loisir par mois.
0: Tu poses la question, justement, on a un tournoi là-dedans?
1: Oui, oui, un tournoi. Et là, c'est en général toute la journée.
0: La Ligue aussi.
1: Avec la Ligue.
0: Et bah ouais, bien ça.
1: Oui.
0: Donc, veut dire
1: là,
0: que
1: c'est vraiment très très sympa.
0: Et puis c'est un moment d'échange aussi, de c'est un lien social.
1: Voilà. Et puis c'est surtout détendu. C'est vraiment loisir. C'est-à-dire que tout le monde amène son pique-nique, on fait un pique-nique partage, on peut mélanger les équipes s'il y a
0: là,
1: pas
0: il
1: une
0: intéresse
1: équipe.
0: Moi, quand il dit pique-nique.
1: Ah là, c'est il y a honte quand même avec. Hein.
0: Oui, bien sûr, on a compris. Il fait le sport en loisir. Et il y a un entraînement ?
1: Oui, il y a un seul entraînement en loisir féminin. Et ça se passe le mardi soir.
0: Donc là, on a passé sur le loisir féminin de Saint-Moroni, catégorie championnat. Mais là, justement, si ça t'écoute, justement, et que ça n'a point, on va dire, pourquoi trouver un petit sport, on va dire, voilà, pour faire un peu de lien social entre deux mondes, et que ça, et le handball, il y a les autres, eh bien voilà.
1: Ça devient le pâté carré. Donc c'est les autres grands pas ouverts.
0: C'est ça.
1: Mardi soir, à 19h, au gymnase Gaston Duménil.
0: Toujours côté pompier.
1: Voilà.
0: Voilà. Donc mardi soir, loisir
1: féminin.
0: Loisir féminin. Cotisation pareil, 40
1: Loisir féminin, 35.
0: 35, ok. Donc ils englobent tout aussi.
1: Oui, mais en fait c'est parce qu'elles n'ont, elles n'ont pas beaucoup de frais justement. Elles n'ont qu'un seul entraînement par semaine, un tournoi par mois. Et c'est vrai que là la licence elle est vraiment pas très chère parce qu'en fait elles n'ont pas de championnat, elles ne jouent pas tout le temps. Et
0: ils engagent moins de frais pour l'association.
1: Voilà, tout à fait.
0: Eh bien, elle est bien connaître, donc si vous êtes intéressé, hein, donc nous rappelle, mardi soir, 19h.
1: Gaston Duménil.
0: Voilà, donc loisir féminin, il appelle ça ?
1: C'est ça.
0: Donc c'est le hand en loisir.
1: Voilà.
0: Et le tournoi, pareil, à 7 aussi ?
1: Tournoi à 7, oui.
0: Ouais, et là, combien les inscrits, là ? Est-ce que vous en avez
1: en loisir féminin, je dois avoir une dizaine de filles, là, actuellement.
0: Ah, c'est pas mal. Oui, je veux dire, vous faites 3 remplaçants.
1: Oui, mais on peut faire 2 équipes. Hein.
0: D'accord. Et le tournoi a lieu le dimanche aussi ?
1: Le dimanche aussi. Et chaque club se positionne sur une date. Et la possession s'est positionnée sur la date du 26 avril. Donc, notre tournoi de la possession aura lieu le 26 avril.
0: Tous les ans ?
1: Non, cette année. L'année prochaine. Avril 2020.
0: Oui, okay. Et donc, en fait, ce calendrier-là, les refait quand ?
1: Ça sera en début de championnat, en septembre. Ça a été fait là, le calendrier était
0: d'accord,
1: fait en septembre.
0: Donc, il veut dire que septembre 2019 l'a commencé pour jusqu'à septembre 2020.
1: Jusqu'à, voilà.
0: Toutes catégories comprises.
1: Oui.
0: OK. Donc là, les bons à rappeler, parce qu'en fait, vous êtes chevauché 2 années.
1: Voilà.
0: C'est ça, hein. Donc, c'est un an, mais chevauché sur 2 ans. Tu comprends bien, vous êtes toutes là, hein. Parce qu'à un moment, il y a un peu de mal au début, mais là, ça va mieux. Et donc, là, nous t'es sur la catégorie loisirs féminin. Et là, t'es sur les moins de 13.
1: Oui. On a déjà fait les moins de 15.
0: Ouais. Donc là, nous passons un cran au-dessus.
1: Un petit cran au-dessus. Alors, en garçon, c'est les moins de 17. Et en fille, c'est les moins de 18.
0: Moins de 18.
1: Oui.
0: D'accord. Voilà. Alors, pareil.
1: Toujours.
0: Championnat.
1: Championnat.
0: Combien de divisions ?
1: Première division pour les moins de 18 filles, deuxième division pour les moins de 17 garçons.
0: Mais en handball, là, première, deuxième, troisième ou il n'y a rien que deux ?
1: Ça dépend de la catégorie.
0: Ok.
1: Ça dépend de la catégorie.
0: Et pareil, l'entraînement, ça se passe où ça ? Enfin, quel jour ?
1: Les moins de 17. Les moins de 17.
0: Parce que là,
1: c'est
0: là, tape dans les ados, là, c'est ça ?
1: Mercredi et vendredi. Mercredi, 17h30, 19h, Gaston Duménil.
0: Ouais.
1: Vendredi, 17h30, 19h, Daniel Narcisse.
0: Ok. Et là, pareil, on a une licence.
1: Licence.
0: La licence, c'est à combien pour ça pour
1: la licence, c'est à 60 euros.
0: D'accord. Quand même.
1: Oui.
0: Là, il commence à taper un peu où, là.
1: Voilà. À partir de dépasser les moins de 13, on passe aux 60 euros. 60 euros jusqu'au moins de 20. À partir des moins de 20, c'est 80 euros.
0: Ah ouais, là par contre.
1: Ils utilisent beaucoup plus de colle.
0: Non, mais regarde un peu le. Voilà, peut-être ça, même c'est une blague ça. Nous saluons un petit peu les gens vite fait qui viennent arriver avant de reprendre sur les. Combien on va dire ? Moins de 16 ?
1: Moins de 17 et moins de 18.
0: Moins de 18. Il faut m'y suivre parce qu'ils montent en catégorie et en prix aussi. Nous saluons Eric Assani qui regarde, nous saluons Nicolas Lebeau, donc c'est ce qui arrive. Et bien depuis 35 minutes, Madame Sadan au micro qui explique à nous un petit peu le handball en même temps aussi, qu'on est bien connaître, et puis qui représente, c'est la présidente de l'association sportive, le Handball Club de la Possession, qui est pas mal placé d'ailleurs.
1: Voilà.
0: On regarde un petit coup, dans un instant, on va dire nous un petit peu le classement des cadors, on va dire. Hein. J'espère qu'elle n'est pas trop faible non plus, hein, parce qu'il m'habite la possession, il faut quand même me représenter, les gars. Hein. Oh.
1: T'inquiète pas pour ça, il vient avec résultat.
0: En septembre, on m'appelle en 2020, me dit alors, que ça l'a fait là, la paix, elle a gagné. On a fait honte à nous. Alors, donc, Nanuté au moins deux.
1: Moins de 17 et moins de 18.
0: D'accord. Donc là, on l'a dit, passe à 60 euros.
1: Oui. C'est ça. Au niveau de la cotisation.
0: Cotisation. Ils utilisent plus de colle. Non, ne déconne. Non. Donc, il est normal un petit peu plus cher comme ça?
1: Oui, bah parce que c'est sûr.
0: Les frais aussi, toujours.
1: C'est les frais, c'est le prix qu'on paye. En fait, il faut savoir que le prix de base de la licence est différent en fonction des catégories à la Ligue. Déjà.
0: D'accord. Donc, en fait, elle est fixée par la Ligue et que partie, ça, tu rajoutes un petit
1: nous
0: peu.
1: Nous rajoutons un petit chouïa dessus.
0: OK.
1: Qu'on a fait. Et donc, en fonction de la catégorie, c'est sûr que nous obligés de prendre au moins le prix de la licence de la Ligue et rajouter un petit chouïa.
0: D'accord. C'est vraiment un petit chouïa. Hein.
1: Oui, c'est un petit chouïa.
0: De contio, hein.
1: Oui, oui, c'est sûr.
0: Bah, tiens, moi, oui, c'est sûr. Donc, moins de...
1: Moins de 17, moins de 18, ça y est, c'est fait.
0: D'accord. Et là
1: on passe au moins de 20.
0: Toujours, là il parle plutôt. Garçons. Non, que des garçons, là.
1: Oui.
0: T'as pas une fille?
1: Non.
0: Les filles, quoi fait?
1: Il n'y a pas de championnat moins de 20 en filles. Il y en a eu. Ça, on a avec
0: c'est par le manque de filles?
1: Non, pas, je ne pense pas, non. C'est le constat qui a été fait des autres équipes à l'époque. Et la Ligue a dû revoir au niveau de son âge, de ne pas remettre en place, de garder en moins de 18. Et les moins de 18, à partir des moins de 18 filles, on peut jouer après en senior. On a tenté les moins de 20 filles, ça ne marchait pas. Et on est revenu sur une formule où on reste en moins de 18 et on passe en senior après.
0: D'accord, donc vous êtes en train de dire moins que, par exemple, Simna 18 ans.
1: Oui.
0: Si elle a 18 ans, donc elle joue direct en senior.
1: Oui, à partir de 18 ans.
0: Ah ouais, quand même.
1: Il faut savoir qu'on peut jouer en senior à partir de plus de 16. Ça dépend du niveau, ça dépend...
0: Si on est vraiment bon, je dirais que...
1: Oui, si par exemple on est au pôle... Et on
0: c'est quoi
1: peut...
0: être au pôle?
1: Le pôle, c'est en fait c'est un centre de perfectionnement sportif.
0: Comme un sport-études
1: enfin, excusez-moi. Comme ça.
0: C'est ça
1: oui, oui.
0: Mmh.
1: Comme ça, oui.
0: D'accord.
1: Mais qui est haut, hein.
0: D'accord, et donc il dit ça à l'école et en même temps il fait que
1: en
0: ça.
1: En même temps ils ne font que ça.
0: Ça se passe où ça? Au Crêpes?
1: Au port.
0: Au port?
1: C'est oh. enfin c'est pas le. On va pas dire que c'est le Crêpes, c'est pas le Crêpes.
0: Ouais.
1: C'est le pôle de Han. Au port, ça se passe au port. On peut avoir ou au port ou à Saint-Denis. Pour les garçons sur Saint-Denis et pour les filles sur le port.
0: Ah ouais, ben là, tu connais pas, tu existes.
1: Oui.
0: Le pôle Léoport, le pôle de Han. Oui. Léo exactement?
1: Ben, disons qu'on peut pas situer. Où, mais la majorité des jeunes sont soit au collège de Malbius, soit au lycée Jean Inglot, et ils alternent entre cours et perfectionnement sportif.
0: D'accord, mais les cours en média où c'est reste bien sûr dans
1: ah
0: le
1: oui, oui, oui.
0: normal.
1: Ils ont des cours normaux. Ils peuvent soit être internes, soit être externes, mais ça engendre juste des entraînements supplémentaires avec des cadres sportifs mis à disposition par la ligue.
0: D'accord.
1: En plus des entraînements qu'ils ont au club.
0: D'accord. Donc là, vraiment, on est à un autre niveau, là.
1: Oui, là, c'est...
0: Là, c'est
1: on va dire que c'est... pas l'excellence. On va
0: oui.
1: dire excellence.
0: Non, mais il faut dire voilà. comme ça, ouais. Bon, d'accord.
1: Par rapport au niveau.
0: Il y en a beaucoup de la possession, là-bas, là de, ou de
1: il y
0: club,
1: en a...
0: là,
1: il y en a quelques-uns. Oui, il y en a.
0: Il y en a quelques-uns.
1: Oui, oui.
0: Ah ouais, de la possession.
1: Oui, en garçon et en fille.
0: D'accord. Ne peut citer d'autres noms ou pas
1: s'il là... m'oublie, après...
0: Non, mais par exemple, là, celui que... Ou celui ou celle que justement qui défendent un peu les drapeaux de la possession, par exemple.
1: Ben, je vais citer en fille Tessa Tréport qui est en moins de 15
0: mm-hmm.
1: et qui est au pôle. Je peux citer Niva Deguire-Fuviel qui est aussi en moins de 15.
0: Ouais.
1: Je peux citer en garçon Alexandre Andrian Avahi
0: ouais.
1: qui est en moins de 17.
0: Eh ben.
1: Je peux citer Maël Cadudal-Guguin qui est en moins de 17 aussi.
0: Mm-hmm.
1: Mais voilà quoi. Mais on en a eu. Tous les ans et régulièrement.
0: C'est bien, elle veut dire quand même un bon niveau.
1: On a un vivier qui est, assez,
0: oui. Ah, oui, oui.
1: qui est assez intéressant.
0: En plus, moins de 15, il commence bonheur.
1: Oui, oui, oui.
0: D'accord. Est-ce que ou d'autres carrières, là, où il a eu des... On va dire... alors, ça n'a pas dit Daniel Narcis, mais...
1: Ben, j'ai quelqu'un de très bien qui a été recruté par le PSG.
0: PSG football, ça, non?
1: Non, PSG handball aussi.
0: Mais tu veux juste faire rire.
1: Gauthier Iva
0: ouais.
1: a été recruté par le PSG. C'est un jeune qui était formé chez nous.
0: Oui.
1: Et a été recruté par le PSG il y a maintenant 3 ans. Donc il est maintenant au PSG, il évolue au PSG.
0: Il est professionnel. Pas encore.
1: Il est en centre de formation actuellement, centre de formation du PSG.
0: Ouais.
1: Parce qu'il a été recruté très jeune, il avait 16 ans à l'époque.
0: Ah oui.
1: Oui. Donc il est en équipe de France, jeune.
0: Ok.
1: Et il est au PSG en tant que club. Gauthier, il va, c'est un marmal, Ravina Malheur.
0: Ah ben c'est bien ça.
1: Elle a fait toute sa formation au handball club Possession.
0: C'est une fierté.
1: Ah oui,
0: ouais.
1: très très fière. Mais on en a eu d'autres hein, qui sont partis et qui sont revenus. Romain Sincère qui évolue aujourd'hui au port a été un gardien de la Possession, qui a été à Montpellier.
0: Mm-hmm.
1: On a eu Issoir Anzam qui a été aussi à Montpellier et qui a été en équipe de France Jeune.
0: Mm-hmm.
1: J'ai peur d'en oublier, mais on a eu Didier Perma qui évolue aujourd'hui à la Cressonnière, mais qui a évolué très longtemps à Château-Morange et qui a évolué à la Possession, qui a été formé à la Possession. On a eu quand même une panoplie, un joli panel de...
0: Bah, pas mal ça.
1: Oui.
0: En tout cas, il veut dire que comment dire, le club est pas mal du tout, même, et puis il a une bonne pédagogie.
1: En tout cas, au niveau de la pédagogie, la reconnaissance du club comme club formateur est
0: là.
1: Est établi. Oui, oui.
0: Ah ouais. D'accord. Sur l'île ou bien, nous va dire.
1: Ah, mais beaucoup sur l'île. Mais là, avec les exemples que je viens de donner, ça a même. C'est parti plus loin que l'île.
0: D'accord. Enfin, comme je dis, sur l'île, est-ce que vous, c'est le seul club formateur comme ça?
1: Non, on n'est pas le seul club. On n'a pas la prétention d'être le seul club. Ah non. Mais on dit qu'on a quand même des bases qui sont.

0: comment dire, cellule de, comment dire, d'amélioration. Comme...
1: Si, mais bon, après, il suffit de se caler sur les résultats, et je suis désolée pour la Ligue, mais les résultats de ces jeunes qui partent en métropole ne sont pas du tout probants. Donc, il faut se remettre en question, il faut se dire que peut-être qu'il faut qu'on travaille dans un sens ou dans un autre. Et là, c'est juste des interrogations légitimes des clubs par rapport aux critères qui...
0: D'accord.
1: Sont mis en place.
0: Non, mais au moins les vues, veut dire, ou les sur le terrain, ou à tous les joueurs.
1: Oui,
0: donc,
1: bien sûr,
0: c'est...
1: Et je pense qu'il faut favoriser justement ce dialogue entre la Ligue et les clubs par rapport à ces pôles d'excellence qui existent sur les.
0: D'accord, donc oui, il manque un peu de dialogue par rapport à ça.
1: Voilà.
0: Pas faire que le dialogue, on va dire, avec un championnat positionné, etc., mais il y a d'autres affaires à améliorer pour justement que
1: on
0: ces jeunes.
1: On peut toujours s'améliorer.
0: C'est bien la présidente de l'association qui... sportive qui tient ça. Ah, mais il ne connaît pas comment il se passe exactement là-bas, mais ah, il doit être pas mauvais avec Madame Sardon. Hein. Et pas comme ça, il jouait. Hein, donc... On entraîne ou non?
1: Plus.
0: On entraîne plus?
1: Non.
0: D'accord. On regarde.
1: Oui, maintenant je regarde.
0: On accompagne un petit peu sur les terrains,
1: oui,
0: tout ça.
1: Je suis régulièrement à la table, sur les terrains.
0: À la table?
1: Il y a une table de match, donc il y a un chronométreur, un secrétaire, un responsable de salle.
0: Ah,
1: donc il y a une mise en place des rencontres qui est quand même
0: alors, à la table
1: assez
0: des...
1: contraignante. La table des matchs, des championnats, toutes les semaines, il faut qu'il y ait du monde qui manie l'ordinateur.
0: Ouais.
1: Pour la feuille de match, il n'y a plus de feuille de match papier, c'est fait sur ordinateur.
0: Okay.
1: Donc c'est sur ordinateur, c'est sur un logiciel particulier de gestion de feuilles de match.
0: Ouais.
1: Donc il faut un secrétaire, un chronométreur et un responsable de salle qui est responsable de la sécurité de la police du terrain.
0: Ah ben, donc pour un match, il mobilise combien de personnes alors?
1: Au minimum trois.
0: Trois. Un arbitre?
1: Ben, l'arbitre, et sans compter l'arbitre.
0: Ah, sans compter l'arbitre.
1: Oui,
0: ah,
1: parce
0: ouais,
1: qu'il y a
0: même
1: un secrétaire, un chronométreur et un responsable de salle. Mais il faut savoir que le secrétaire chronométreur, c'est à partager entre les deux clubs. Donc, en général, un club donne le secrétaire, l'autre le chronométreur. Et par contre, le responsable de salle est désigné par le club qui reçoit.
0: Ok.
1: Oui.
0: Et quand c'est... donc là, nous, on parle d'un match. Donc, il faut tout ça. C'est trois personnes, sans compter l'arbitre.
1: Plus les arbitres. Les arbitres sont désignés par la Ligue.
0: Quand on dit les arbitres...
1: Il peut y avoir plusieurs... En fonction de la catégorie, en fait, on aura un seul arbitre ou deux arbitres.
0: Un remplaçant?
1: Non, non. Ils arbitreront en même temps.
0: Comment il fait ça?
1: Ah, ben...
0: Oh, on ne connaît pas.
1: Mais si, y a un arbitre de champ et un arbitre de zone.
0: Oui, on développe, s'il vous plaît, madame.
1: Alors, and comment développer?
0: Ouais.
1: Ben, en fait, c'est pour permettre de mieux voir les types de fautes qu'il peut y avoir. Donc.
0: Ah, quand même.
1: Oui.
0: D'accord. Donc, peut-être que l'issue sur le terrain, il ne voit pas ce que l'autre, il voit derrière, c'est ça?
1: Voilà.
0: Mais donc, comment il se passe quand il y a vu que l'autre ne l'a pas vu?
1: Ils s'entendent, en général ils s'entendent et ils sifflent et ils peuvent arrêter le match de seconde et faire le point ensemble et revenir ou pas sur la décision.
0: Donc
1: ça c'est possible.
0: Ok, donc souvent il arrive des rails, arrive ça dans mes pensées.
1: Non, aujourd'hui les arbitres sont bien rodés.
0: Ouais. Oui. Une formation, pense d'arbitre.
1: Oui,
0: aussi.
1: Oui, oui, il y a des formations.
0: Ok, ça c'est plus la Ligue, ça ne va bien.
1: Oui.
0: D'accord. Et on a des arbitres chez vous?
1: Oui, ah oui, c'est obligatoire.
0: D'accord, et envoyé en formation, toujours à la Ligue.
1: On envoie en formation, toujours faite par la Ligue, en arbitre jeune et en arbitre senior.
0: D'accord, un arbitre senior, il peut arbitrer un moins de 13, enfin un moins de 16 par exemple?
1: Ben, disons que oui, en absolu oui. Mais il y a mis en place une cellule de jeunes arbitres qui arbitrent les catégories de jeunes.
0: D'accord.
1: Donc ça va être la plupart du temps des moins de 20 qui vont arbitrer des moins de 16 ou des moins de 17.
0: D'accord.
1: Et ça sera pareil dans les autres catégories. Ça sera un moins de 15 qui arbitrera un moins de 13.
0: Mm-hmm.
1: Donc voilà.
0: Donc voilà. Ok. C'est loin que ça, malin. Donc voilà.
1: Ben...
0: Bon, on revient un petit peu sur les catégories. Là, nous la parlons un peu des arbitres. Nous la parlons aussi
1: table.
0: Des anciens. Elle était là aussi.
1: Oui.
0: Du Paul aussi.
1: Oui.
0: Que ça ne te connaît pas, mais n'est pas mauvais du tout, même. Hein. Donc d'avoir des jeunes comme ça au Paul. Bah oui, alors.
1: Qui sont repérés et qui partent après. Parce que c'est des regroupements de jeunes de toute l'île.
0: Ah oui, d'accord,
1: oui.
0: Carrément.
1: Donc, qui forment après une équipe, qui partent après défendre les couleurs de l'île en métropole.
0: Ok.
1: Oui.
0: Ben, ça aussi, pareil. Donc là aussi, c'est le club qui paye les voyages, etc.
1: Non, il y a... Non.
0: Ah,
1: parce que là, ça reviendrait
0: là,
1: très,
0: non,
1: très
0: non,
1: cher.
0: Non, non, non, ah ben, m'y pense bien.
1: En fonction de... des moyens du club. Le club peut participer au voyage. Ou parce qu'en fait, ceux qui sont à l'internat ont quand même des frais d'internat.
0: Aussi.

0: aussi, et en fonction des moyens des clubs, je pense que les clubs peuvent participer, mais c'est les parents qui prennent en charge, parce que là, c'est vraiment très individuel.
1: Ok. Donc là, c'est les parents qui payent le billet, etc.
0: Oui, oui.
1: D'accord.
0: Oui.
1: Ok. Bah, en tout cas, on a de bonnes choses dans ce sport-là. Comme quoi, on ne connaît pas un sport, qu'on va apprendre un peu ce qu'il fait, bah, c'est intéressant. Salut Nicolas Lebeau aussi, qui est arrivé aussi. Donc, depuis 50 minutes, Madame Sadon, oui, 50 minutes, oui, vous fermez des grands signes, oui, et ça va vite. Hein. Et du HBCP, présidente du HBCP, donc c'est le Handball Club de la Possession, qui est en face de nous, qui explique à nous un petit peu comment on peut jouer handball avec ni dans son club, qui explique à nous comment le hand sur un terrain espace. Et là, nous passons à une autre catégorie, toujours championnat, parce que là, le championnat, il arrête à partir de 13 à peu près, c'est ça? Bien compris.
0: Oui, oui. À partir de 13.
1: Donc la nuitée, plus de 18 là maintenant. C'est
0: oui.
1: Quoi
0: moins de 20. Moins de 20 garçons.
1: Là, les seniors.
0: Là, ils sont non, moins de 20. Moins de 20 garçons.
1: Moins de 20 garçons. Il n'est pas senior encore.
0: Ah non, non.
1: Ils peuvent jouer en senior.
0: Ils peuvent, mais.
1: À partir de 16 ans, voilà. Ouais. Mais
0: ils sont
1: moins de 20.
0: En catégorie moins de 20.
1: D'accord. Ouais. Donc ça, c'est l'entraînement, c'est quand ça?
0: Alors, les moins de 20 garçons, c'est le mardi et le jeudi, 19h, au gymnase Gaston Duménil.
1: Que ça?
0: Oui.
1: Un seul jour?
0: Non, deux jours, mardi, deux jours. Jeudi.
1: Ah, c'est moi là, par contre. Mardi, jeudi. D'accord, oui. Ok. Et le nombre de temps, par exemple, quand vous jouez en senior, le match dure combien de temps?
0: 2 fois 30 minutes.
1: Et là?
0: À partir des moins de 20.
1: À partir de moins de 20, comment jouer normal?
0: Voilà,
1: enfin, normal,
0: deux
1: fois 30,
0: oui.
1: Ok, moins de 20, 2 fois 30.
0: Oui.
1: Donc, la possession est classée combien? Attention à vous.
0: En moins de 20? Là, on est très mal classé parce qu'on est on était en première division, on a fait la finale l'année dernière, mais qu'on a perdu beaucoup de joueurs. Et donc, on doit être au moins 7e.
1: Oui, mais on est en première division.
0: Oui, on reste en première division, puisqu'on
1: d'accord.
0: a fait la finale.
1: D'accord.
0: Mais
1: donc,
0: comme on a perdu beaucoup de jeunes qui sont partis.
1: Partis aux études.
0: Aux études,
1: ouais.
0: Certains au tampon, parce qu'ils sont en crêpes, certains dans d'autres clubs, parce que comme on est descendu en deuxième division au niveau, en senior, et qu'ils sont pôles, ils sont obligés de jouer dans des clubs de première division.
1: Mm-hmm.
0: Il y en a pour des études en métropole, donc on a perdu quand même beaucoup de jeunes qui ont fait la finale l'année dernière. Et cette année, on a redémarré avec des moins de 17 qui sont montés.
1: Ouais.
0: Et c'est vrai qu'on n'est pas très bien là.
1: D'accord.
0: Oui.
1: Donc il faut remotiver les autres un petit peu là.
0: Il faut remotiver, il faut retrouver des jeunes qui veulent venir en moins de 20 pour étoffer un peu le groupe. Il faut... on essaye de les accompagner du mieux possible.
1: Bah, si ça tient en temps, là, donc vous êtes depuis la possession, on a des moins de 20, c'est,
0: oui,
1: ça,
0: c'est ça.
1: Donc j'ai fait un petit tour, hein, donc à l'entraînement, on regarde un petit peu comment ça se passe, et puis va faire Mazotte, qui sait peut-être un futur Daniel Narcisse. J'espère. Et donc là, pareil, la cotisation pour la licence, tout ça
0: 80 euros.
1: Après, on a plus encore ou pas?
0: Non, on s'arrête à 80.
1: Maximum 80.
0: Maximum, c'est 80.
1: Donc vraiment, on est dans le. Alors déjà, vous jouez comme enseignant, c'est-à-dire la durée,
0: oui,
1: est pareille, et la licence est pareille aussi.
0: Oui.
1: D'accord. Donc là, c'est vraiment moins de 20. C'est... Et après, moins de 20, que ça en a?
0: Senior.
1: Direct.
0: Senior, direct.
1: Jusqu'à quel âge, senior?
0: On n'a pas d'âge. On
1: donc
0: peut jouer jusqu'à 77 ans et plus.
1: Ah, attends. Oh.
0: Pour de vrai.
1: C'est vrai?
0: Ah oui.
1: Ouais, le plus vieux chez vous, on a quel âge?
0: Qui joue en D3, le plus vieux, quel âge il doit avoir? Oh, je sais pas. Je sais pas.
1: Je connais pas.
0: Je sais pas, peut-être.
1: Il sort de la cinquantaine, au moins?
0: Ah oui, oui.
1: Ah
0: oui?
1: Oui,
0: oui.
1: D'accord, ok.
0: Ouais.
1: Donc là, vous pouvez jouer, comment il appelle ça? Vous pouvez jouer jusqu'à tant que vous voulez.
0: Oui, normalement, oui. Il n'y a pas de limite à une licence senior.
1: Vous pouvez tirer une feuille de match tranquillement.
0: Oui.
1: Ok, bon.
0: Pas mais... sûr qu'on joue.
1: Oui, oui.
0: Mais on peut être sur une feuille de match. Là,
1: d'accord.
0: Y a pas de souci. Oui.
1: Et les matchs pour les seniors, c'est quand?
0: Les matchs, c'est ou le vendredi ou le samedi. Parfois le vendredi. La plupart du temps, le vendredi.
1: Oui.
0: Mais parfois le samedi.
1: Le vendredi, parfois le samedi.
0: Oui.
1: D'accord, ok.
0: Les moins de 20, c'est pareil, vendredi ou samedi.
1: Ok, l'entraînement, là, il y en a un peu plus, là.
0: L'entraînement, lundi, mercredi, jeudi.
1: Oui.
0: Lundi et mercredi à Daniel Narcisse.
1: Oui.
0: Jeudi à Gaston Duménil.
1: Ok, d'accord. Et donc, toujours à 80 euros.
0: 80 euros, la licence.
1: D'accord. Et là, alors, le HBCP est classé combien? Attention à où?
0: On est troisième.
1: Ah, bien.
0: Enseignant garçon. Oui.
1: Enseignant garçon. Ah, oui. Il veut dire qu'on est enseignant fille.
0: Ah oui, oui.
1: Ah, parle-moi un peu des filles. Alors, ben
0: alors
1: les classés.
0: Ouais. On est classé première.
1: Sans déconner.
0: Pour de vrai.
1: Eh, bien les filles de la possession, les possessionnaires, impeccable. Donc les premiers.
0: Oui.
1: Depuis combien de temps? Depuis cette année?
0: Depuis cette année, là. D'accord. Cette saison, oui. Parce
1: enfin,
0: qu'en
1: saison,
0: fait,
1: donc...
0: on a fait deux saisons en deuxième division parce qu'on ne pouvait pas remonter. On avait refusé de jouer en première division.
1: Comment ça?
0: Oui, c'est le règlement.
1: Ah ben, attends, explique-moi le règlement. On ne veut pas jouer en première division. Pourquoi?
0: Parce qu'on avait perdu beaucoup de filles sur une saison. on était en première division, on a perdu beaucoup de filles, on s'est retrouvé avec un groupe de jeunes qui évolue en moins de 18. Et il fallait avoir un peu plus d'étoffe pour continuer à jouer en première division. Donc on a décidé d'être rétrogradé en deuxième division. Mais comme on a fait ce choix-là, on est sanctionné par la Ligue de 2 années pendant lesquelles on ne peut pas évoluer en première division.
1: Ah ouais, elle est quand même stricte, hein ?
0: Oui.
1: Ah ben.
0: Donc là, cette année, on peut enfin réaccéder à la première division.
1: Oui.
0: Donc là...
1: Mais ouais, de sourire, mais ouais, on est content. Ah oui, là.
0: Ah oui, bah oui. Ah ouais, on a pris 2 ans, mais je pense qu'on va tout faire pour réaccéder à la première division.
1: D'accord, ok.
0: Et qu'on est bien parti pour.
1: D'accord, les filles, pareil, même heure, même endroit pour entraîner.
0: Ah non, pas du tout. Alors,
1: ouais.
0: Les filles, c'est lundi, mercredi, jeudi aussi.
1: Ouais.
0: Mais c'est alors lundi à Gaston Duménil, mercredi à Daniel Narcisse et jeudi à Gaston Duménil.
1: Ah ouais.
0: Oui.
1: D'accord. Donc, pareil, si Daniel a envie de jouer à partir de quoi 18. Par exemple, la senior, oui. Il faut quand même le cursus.
0: Oui, il faut quand même déjà savoir jouer au hand.
1: La ligue, il demande ça ?
0: Non, pas du tout.
1: Ça, c'est le club qui décide.
0: C'est le club. C'est en fonction des capacités qu'on a.
1: Donc, est-ce qu'on en a des, par exemple, filles ou garçons, des seniors, là ? Est-ce qu'on en a que des possessionnaises ou on a, par exemple, un peu la sorte d'un autre ville ?
0: Non, il y a d'autres personnes qui sont venues d'ailleurs. D'ailleurs, ouais. En senior-garçon, oui. On a eu un apport assez important de garçons qui viennent de la source, puisque l'éducateur qui est sur l'équipe est un ancien de la source.
1: On l'a recruté, on l'a bien recruté, on dirait.
0: C'est la source,
1: ouais.
0: En garçon. Et ouais. En filles, on a eu quand même des retours club, des filles qui avaient joué à HBC Bois-de-Neuf à l'époque et qui sont revenues au club.
1: Oui.
0: On a eu une fille qui venait de Saint-Denis. Oui, on a eu quand même des recrutements.
1: D'accord, donc on est assez satisfait un petit peu de,
0: oui.
1: Du, comment on appelle ça, de ce vivier là.
0: Oui, oui.
1: Parce
0: oui.
1: Qu'il marche bien vu que c'est
0: oui.
1: Premier là.
0: Oui, oui.
1: Donc
0: oui.
1: Depuis le mois de septembre, que les matchs gagnants.
0: Oui, on a perdu un match de coupe contre une équipe de première division. Uniquement. Mais
1: d'accord.
0: Tous les matchs de championnat ont été gagnants.
1: Ok, donc à continuer alors.
0: Oui, oui.
1: Oui, oui, là, oui, là.
0: Là, c'est parti, là. Là, on ne s'arrête plus.
1: Regarde, les autres, on est un camarade, les autres, là, les autres, comme ça. Et il faisait-tu qu'on ait gagné, hein.
0: Là, on ne s'arrête plus, là, on gagne.
1: On
0: ne
1: s'arrête plus, ah ouais.
0: Ah oui.
1: D'accord. Et pour une présidente, on a combien de temps, les présidentes?
0: Ah, c'est seulement mon deuxième mandat, là.
1: Deuxième mandat?
0: Oui.
1: Qu'est-ce qui est le plus difficile, justement, dans l'association sportive pour une présidente? Dis-nous toutes.
0: J'ai envie de dire que c'est la gestion de l'humain qui est la plus difficile.
1: Les humeurs, tout ça?
0: Les humeurs, faire le lien entre les personnes, ça c'est très difficile.
1: Ah ouais, on pète oui. Plus, enfin, on ne dit pas on pète plus de temps, mais on a plus d'énergie gaspillée là-dedans.
0: Mon énergie va beaucoup dans cette gestion humaine.
1: Ah ouais?
0: Oui.
1: D'accord.
0: Ouais, parce que plus on est de monde et plus on a des personnalités différentes, et plus il faut savoir gérer avec ces personnalités. Et ça peut être très difficile.
1: Ah ouais?
0: Oui.
1: Vous direz qu'il aimerait bien justement, par exemple, faire une formation là-dessus? Si tu existes, enfin, que pas si d'ailleurs la Ligue.
0: Je pense que ça devrait exister. Hein.
1: Ouais.
0: Oui, je pense que la gestion de l'humain, ça doit exister. Peut-être pas au niveau Ligue, mais au niveau associatif pur, je pense. Mais ça devrait être intéressant. Et je pense que l'ensemble des associations ont besoin d'une formation de dirigeants.
1: Oui,
0: ça, c'est primordial parce qu'on peut avoir des dirigeants qui n'ont jamais été sportifs et qui ne sont pas capables de faire le lien entre les deux mondes.
1: Ouais.
0: Et ça peut être difficile à gérer parce qu'on peut être une très bonne personne, mais pas du tout sportif. Ça ne veut pas dire pour autant qu'on sera capable d'allier les deux.
1: D'accord, ok. Donc en fait, vous voulez dire, il faut quand même une petite expérience dans ce domaine-là, qu'on prend.
0: Oui, ou alors carrément faire une formation de dirigeant associatif, ça peut être

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2: 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Tambourissa, Maloya, avec Dobois, L'amour pour moi. Tambourissa, un album Maloya qui ne vous laissera pas indifférent. Veille si moins grand monde. 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
1: Bonjour à tous. Aujourd'hui, gros plan sur Jérémy Hamelin. Né en juillet 1986 à Montargis, Jérémy Hamelin est un chanteur français. Il commence sa carrière dans l'émission de France 2, Entrée d'artiste. Mais c'est sa participation à la 5e saison de la Star Academy, saison durant laquelle il est finaliste, qui le fait connaître au grand public. Suite à son passage dans l'émission de Télécrochet, Jérémy Hamelin sort son premier single en 2006, à Contresens. Il sort ensuite plusieurs singles et participe même à un duo avec l'actrice Jessica Lowndes sur le titre Unknown en 2011. Il poursuit sa carrière sur les planches, il incarne Phébus dans la comédie musicale Notre-Dame de Paris lors d'une tournée coréenne en 2016. Jérémy Hamelin est également meneur de revue dans le spectacle Flamboyant au cabaret Royal Palace, établissement qu'il retrouve en 2021 dans le spectacle Talon après avoir fait un télécrochet pour la comédie musicale Dirty Dancing en 2018. Côté cœur, il a été en couple avec sa co-candidate de la Star Academy, Maud. Tous les deux se sont séparés peu de temps après l'émission. On se retrouve très vite avec d'autres infos.
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1: Bonjour à tous. Dans l'actualité musicale du jour, on parle de Chappell Roan. Elle chante l'amour perdu dans son nouveau single de Subway. Chappell Roan vient de dévoiler son nouveau single tant attendu de Subway, une balade mélancolique dans laquelle l'artiste américaine chante la peine d'un amour perdu. Chappell Roan est donc de retour, plus de 4 mois après son précédent single. La princesse vient de partager une toute nouvelle chanson intitulée de Subway. Il y a quelques jours, le morceau était très attendu depuis que Chappell Roan l'avait dévoilé en juin dernier, en étant déguisé en statue de la liberté, de la tête aux pieds. Dans cette balade mélancolique, l'interprète raconte l'histoire d'une mystérieuse jeune fille aux cheveux verts et aux grains de beauté aperçus dans le métro. Chappell Roan a retranscrit en images cette peine de cœur dans un clip cinématographique réalisé par Amber Gracie Johnson. On y voit la chanteuse déambulant dans la ville de New York et poursuivant la fille aux cheveux verts dans le métro pour annoncer la sortie officielle de son nouveau single. Chappell Roan a posté une série de photos prises pendant le tournage accompagnées d'une légende touchante. On se retrouve très vite avec d'autres actualités musicales.
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1: Bonjour à tous. On va commencer Musique et Crème avec Gigi Ken, Leto et Kim.

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2: Ah, ça c'est VG Dream des gagnants. 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

Les courses hippiques cet après-midi sur l'hippodrome de Chantilly, mardi 7 juillet 2026, et dans la Réunion 1, 8e course, 18h30 heure métropolitaine, 20h30 heure locale Réunion. C'est une épreuve de plat handicap. Course réservée pour des chevaux âgés de 3 ans, la corde est à droite. Ils étaient 16 partants au départ, mais ils ne sont plus que 15. Étant donné que le numéro 6 est forfait. Numéro 6, forfait. Ils vont courir à la distance de 2000 mètres dans le prix Le Roi Soleil. Le pronostic du Club Horse, Club des Chevaux. 7, 15, As. 10, 8, 3, 5, 7, 15, As, 4, 10, 8, 3, 5. Attention, le numéro 6 est non partant. Bon jeu et bonne chance à tous. Voici Soprano.

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2: Afro Beach et Papa London. Allô.

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2: Amel Bent et Kay Black.

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2: Eh ouais, tu connais, comme tous les samedis, soit nous reçoit un artiste, soit nous reçoit un association. Et aujourd'hui, ben, écoute, c'est un artiste 974, et puis c'est un artiste pas trop loin, on peut dire.
3: Ah oui.
2: Ouais, comment il est?
3: La même, tranquille.
2: Bon, tranquille. Comment on appelle?
3: Tibas,
2: alors.
3: Voilà.
2: D'accord. Ok, Tibas, ben, bienvenue à vous, en tout cas, dans les studios.
3: Ben, merci à vous.
2: Ouais, bon, ben, t'es pas compliqué pour trouver.
3: Ben non, on va aller juste sortir la route.
2: D'accord, ok. Bon, écoute, en tout cas, bienvenue à vous. Ben, on espère que vous allez bien. Et alors, donc, dans combien de temps vous chantez, Tibas?
3: Ben, comme il dit, depuis l'âge de 10 ans, j'étais dans le groupe Maloya, cotonnée, ben, groupe Oporo même, la rivière des Galets.
2: Ouais.
3: Ben, j'étais joué Maloya, et aussi j'étais dans aussi Denzel, tout cela.
2: Ouais.
3: Et ben voilà, depuis 10 ans, comme je dis, ben, il y a un peu dedans. Et après, là, il fait un an que nous l'a lancé Tibas.
2: Oui.
3: Que m'a fait connaître à moi dans les médias.
2: D'accord. Bon, ben, comment on l'a fait connaître à vous dans les médias?
3: Ben, grâce à mon manager aussi, gros big up à lui, DJ Doro. Et aussi, ben, aussi sur le net, tout ça là.
2: Ah ouais?
3: Voilà.
2: C'est Lille à côté où là, alors? Il bouge pas, là, il garde un gros pied, bizarrement. Bon, alors, comment il appelle ça? Et que ça, là, l'arrivée justement de chanter. Mais dis, oh, parce que vous étiez petit, est-ce que les parents t'y chantent, par exemple?
3: Ben, comme je dis, oh, la famille, il y a un groupe Maloya et aussi mina, mon cousin Vinketu. C'est lui qui vraiment l'emmène à moi dedans. En fait,
2: ah, ben oui, il est bien connu d'ailleurs.
3: Voilà.
2: D'accord.
3: Voilà, c'est lui là, si on met pas le bras là, on vient en fin de compte.
2: Donc, c'est par le bras et bon. Ouais. D'accord, ok. Ben, nous écoute le premier morceau histoire de mettre à nous un petit peu que ça, où chante, quel type, tout ça. C'est bon?
3: Ok, super.
2: Alors, le premier morceau là, dis-moi, il appelle Soldier. C'est ça? Oui, il dit comme ça?
3: Oui, Soldier.
2: Ok, nous écoute allez, tout de suite.

0: En direct live, notre ami Tibas est dans les studios avec là le morceau qu'on a écouté, il appelle Soldier. C'est bien ça même? Il dit comme ça, hein, Soldier.
1: Soldier, oui, oui.
0: D'accord, we speak en un petit peu ce Soldier, ou c'est Soldier, parce que c'est soldat en français. Hein.
1: Oui, oui.
0: D'accord, ben explique en un petit peu là, parce que vous connaissez, vous l'avez pas ni la poissy, simplement. Bon, écoute à vous.
1: Ben Soldier, il vient de. Ben ça m'a pas écrit, hein, ça... juste le refrain m'a écrit.
0: D'accord.
1: Et après, m'a laissé le cœur causer, m'a laissé l'inspiration en train de moi. Hein.
0: Comme on l'a pas écrit.
1: Ouais,
0: mais qui l'a écrit alors?
1: Non, mais m'a improvisé tout le bon couplet. Parce que ça, c'était un message que m'avait à passer, comme il dit Soldier.
0: Ah, d'accord, l'ami compris mieux. En fait, tu veux dire, comment on dit ça? Ou l'a pas parlé trop pour écrire, ou c'était
1: voilà,
0: tout de suite, on enregistre tout de suite.
1: Voilà, m'a laissé carrément à causer, voilà.
0: Ah, bah, le gars est bon, t'es.
1: Bien
0: sûr. Ah ouais?
1: Non, mais comme il dit là où il donne. Hein.
0: Comment ça là où il donne?
1: Il dit, bon Dieu, donne la force.
0: D'accord, et oui, mais justement, donc nous reviens un petit peu sur ce morceau. Qu'est-ce que tu veux dire de ce morceau-là? Parce que soldat.
1: Oui, voilà. En fin de compte, soldat, ben, comme il dit, on connaît pas son vie, on connaît pas son vibe. Et on critique, allez, on juge, allez. En fin de compte, c'est. Ben, m'anticipe déjà ce que. Un peu les on dit, un peu. Ça te connaît à moi un peu, mon vécu, comment laisse passer.
0: Ah ouais?
1: Ben là-dedans, en fin de compte, explique un peu. Parce que là, deux, trois petits trucs là, avaient arrivé à moi depuis avant.
0: D'accord.
1: Et voilà, et en fin de compte, c'est pour montrer un peu que juge pas un moon si vous connaissez pas vraiment la ville au moon, comment elle est, en gros.
0: D'accord, ok, ben il est pas mauvais en tout cas. Donc, vous l'avez écrit ça comme ça et l'instru. Qui ça a fait l'instru?
1: Ah, moi-même l'a fait l'instru.
0: Ah, vous faites tout alors?
1: Oui, t'es un compositeur.
0: Il est pas mauvais, mais il y a longtemps vous faites ça. Mais, chanter ou l'explique à nous, mais fait l'instru.
1: Ben, fait l'instru, pareil, j'ai mis ça assez au port là. Cette chante, quand j'avance et tu recules là.
0: Ouais.
1: C'est lui là, depuis ton jeune, la
0: montagne
1: qu'on a proposé, voilà.
0: Ah ouais, d'accord. Ouais. Donc, est-ce que vous jouez un peu d'instrument ou pas du tout?
1: Ben, l'instrument, que bon instrument Maloya. Après, un peu clavier. Voilà.
0: Ok, donc en gros, je m'as bien compris. Tibas, il fait tout.
1: Voilà.
0: Il n'a point de groupe, il fait tout. C'est ça?
1: Voilà, il fait mon bon propre clip aussi. Clip aussi, c'est moi qui fais.
0: À cause de tout, il fait notre propre clip. Il est moins cher, et c'est quoi le problème? Explique comment il est cher, là.
1: Quand vous faites votre propre clip, vous gagnez, exprime ou de visuel à où, c'est tout l'envie de l'émotion que vous va emmener, ben, vous gagnez fait en fin de compte.
0: Ah
1: là,
0: ouais?
1: Voilà, là, après, vous nous dire, oui, ben, le storyboard, c'est ça, et nous fait ça. Là, c'est moi qui décide.
0: Allez pas loin. Storyboard, ça. Moi, je ne connais pas de ça, là, moi. Explique à nous.
1: Ben, ça, c'est le plan d'ensemble, où quand on écrit ou scénario pour le clip.
0: Ah ouais, voilà. Il écrit quand même un scénario.
1: Ah oui, ben pour les carrés, comme ça qu'il tourne le bonne prise, après pour tromper en fin de compte.
0: D'accord.
1: Voilà.
0: Bon, ben s'il est comme ça, vous l'avez essayé déjà de travailler avec un moon ou pas du tout? Il fait un clip pour?
1: Si, mais on travaille avec Nafala et...
0: Nafala. Tu n'es pas trop mal, Nafala.
1: Joy Production.
0: D'accord.
1: Ouais, on a fait un avec Joy.
0: Mais t'es bien.
1: Oui, t'es très bien, rien d'accord. À dire. Il y a respect mon bon truc aussi.
0: Ok. Et ouais. On l'a dit ou essayez un coup?
1: Voilà, m'a dit m'y essaye et m'a vu que t'es pas aussi compliqué que ça, du coup m'a lancé en boîte dedans.
0: Comment il aime ça? Ou te manager, il est étonné, il lève juste le sourcil comme ça, que il veut dire ça, mais il connaît pas, mais il a l'air étonné qu'il ait essayé. Donc.
1: Ouais.
0: Bah, c'est bien en tout cas, mais est-ce que les clips est ça là, le Soldier là?
1: Soldier les clips, oui.
0: Ouais, il y a combien de temps les clips est sorti?
1: Deux ou trois mois, un truc comme ça.
0: Ah, il n'y a pas longtemps alors?
1: Oui, oui.
0: D'accord, on a combien de temps où on arrive sur la scène un peu réunionnée là?
1: Ben, vraiment, peut-être.
0: Comment ça, on connaît pas?
1: Peut-être fait un an. Non, un an, parce qu'un an nous l'a lancé aux affaires. Ben,
0: ouais.
1: C'est tout récent, voilà.
0: D'accord.
1: Mais après, ma fille fait des scènes depuis avant, hein. Des petites scènes vite fait, donne pas, un peu à droite, à gauche.
0: Ok. Mais on l'a fait que la scène?
1: Oui, la scène. En France aussi, m'a fait la scène.
0: Ah bon?
1: Oui, m'a fait l'avant-première ville qui était Valence, Montaigu.
0: Il y a combien de temps?
1: Ah, il doit faire peut-être 4 ans. 4 ans.
0: 4 ans déjà.
1: Oui.
0: D'accord. Donc, est-ce que là, pour 4 ans, vous dites, bon, ben, il faut m'y faire un coup. C'est le premier, ou c'est le bon premier son, ou c'est un deuxième volet, ça?
1: Non, ça, c'est le premier. Ça,
0: c'est le premier carrément qui vient de où?
1: Oui, voilà.
0: D'accord.
1: Après, on a d'autres encore plus récents encore, mais bon, ça, c'était le début, comme il dit. Hein.
0: Ouais.
1: Ça, c'était encore à la base.
0: D'accord. Voilà. Mais quand tu accompagnes Vinketti, là-bas, où tu fais quoi, nous va dire, sur la scène, où tu accompagné en chantant, où tu fais juste les chœurs?
1: Ben, tu fait mon bon show, tu fait son avant-premier, en fin de compte.
0: D'accord.
1: Voilà.
0: Ouais, c'est vrai qu'on l'a dit, mon avant-premier. Moi, je suis pas là. Mais l'avant-première, mais où tu chantes déjà le bon son, par exemple, où tu es fait, il en a 4 ans.
1: Oui, oui.
0: Bah, où c'est, les nanos n'entendent pas, c'est là, c'est le premier. Bon, le laisse ça tomber ou.
1: Ben. Les là, les sur la page, mais dans mon page Tiba aussi,
0: d'accord.
1: YouTube, okay, Instagram,
0: page officielle,
1: oui, okay. Facebook, et voilà, ben tout le bon son les dessus, et après le bon son comme tu chantes là-bas, ça m'a mis dingue quoi, comme voilà, parce que t'es pas les pas ce personnage que les, il est aujourd'hui en fait.
0: En fait, on l'a mûri.
1: Voilà.
0: D'accord.
1: Là-bas, okay. T'es plus jeune, t'es plus provocant, mon bonne chanson, du coup, celle-là. Aujourd'hui, Mina.
0: Mais elle est toujours engagée. Je veux dire, les plus provocants, peut-être, pour ça tout dit, mais elle est engagée quand même.
1: Oui, voilà. Mais, voilà. Peut-être un petit peu trop engagée.
0: C'est vrai?
1: Voilà, parce que là, t'es trop.
0: Ou autocritique à vous alors?
1: Voilà, non, mais faut dire comme il est. Avant, c'était pas le même qu'aujourd'hui, voilà.
0: D'accord, donc là, on prend un peu de l'âge, on va dire, entre guillemets, et puis ben, là. Voilà. Ouais.
1: Quand on devient parent, on rend compte qu'il faut sauver le futur en fin de compte. Et non, pas détruire le futur.
0: Ah, c'est pas mal ça, c'est un bon message qu'on passe là.
1: Merci.
0: D'accord, vous. Jeune parent?
1: 4 enfants.
0: Ah, quand même!
1: Un petit garçon 8 ans.
0: Ouais.
1: Une petite fille 4 ans.
0: Ouais.
1: Une petite fille 2 ans et un autre petit garçon.
0: Comme quoi la vie de famille peut pas être partagée avec la vie d'artiste.
1: Voilà, voilà.
0: C'est compliqué?
1: Non, pas compliqué, parce que la famille
0: madame, suit,
1: madame y accepte bien, madame y donne des gros soutiens, c'est lui justement qui gère tous les papas, qui gère tout ça, et me remercie à lui.
0: Bah, nous salue en tout cas madame. Et nous salue aussi les gens que la connecte à Zot pour regarder d'ailleurs, il y en a Henrik MSMSOI. Nadia Romini, c'est une fidèle auditrice. Tite Donovan, bon garçon, il regarde aussi. Jacques Sautron aussi qui regarde et qui dit oh, Jacques Sautron, bonjour Manu. Et l'artiste, gros big up Neo FM. Eh ben oui, gros big up gros aussi.
1: Big up,
0: et puis aujourd'hui, notre ami Jacques Sautron nous reçoit Tip Bass dans les artistes, artiste du port au 97-420.
1: Ah.
0: Juste à côté. Et juste à côté, il y a eu du mal à trouver.
1: Ah oui, hein, ça c'est bon. T'es obligé de mettre Oast.
0: C'est pas possible ça, les gars, comment il fait des.
1: Il me remet ici maintenant, il me remet ici à Zad, gros big up.
0: On garde la caméra, va ici.
1: Gros big up à Zad.
0: Ok. Bon, on écoute le deuxième morceau, quoi.
1: Super, allons.
0: Alors, le deuxième morceau que vous l'avez dit à nous, c'est Assez.
1: Assez.
0: Ok. Mais écoute, Ali, pour expliquer à nous tout en grand et en large. C'est bon?
1: C'est bon.
0: Allez, parti.

0: de comment dire ça dit attention.
1: Voilà.
2: Dis pas
1: quoi.
2: Ouais, ouais, parce qu'il écoute, il y a attention.
0: Non. Voilà, au niveau de bonnes sachets plastiques, bonnes trucs comme ça, nous essayons de diminuer un peu, nous essayons. Voilà, essayons d'apprendre ma maille
2: à trier, par exemple.
0: Voilà, à trier aussi, hein? À utiliser moins de plastique pour pas que les. Voilà, ils encouragent, ben, on a fait plus.
2: D'accord, donc voilà. Pas mal ça, c'est un beau système, nous va dire. Ah, c'est l'avenir.
0: Ah oui, voilà, c'est l'avenir.
2: Et alors, assez.
0: Voilà, assez, ben voilà, assez, il parle un peu. Comme je dis, nous les mal dirigés. Voilà, ils dirigent à nous dans la direction où ça, ben, nous reste dans notre bulle.
2: Ouais.
0: Et pour nous, ben, tout, enfin, plus tôt pour ça, tu évolues, plus des, voilà, plus mon maman évolue. À faire un moment, quand je viens aussi, mieux évolue ensemble aussi. Ouais. Et aussi, ben, voilà, c'est un système qui reste à nous assises, la même. Et pour nous, toutes les acquis, parce que ça va dans le magasin et on donne l'argent, on les a mangé. Mais le joueur, il supprime à nous ça, comment on nous fait.
2: D'accord. Voilà. Et donc c'est ça tout assez alors.
0: Voilà, assez en gros, hein, parce qu'après les au niveau des vaccins aussi, ça lâche encore moins, donc on est obligé de mettre une petite parole dedans.
2: Ouais, m'a entendu là.
0: Voilà, après, voilà, en gros, ben, à quel point on a fini d'arriver en fait. Hein.
2: Mm-hmm.
0: Voilà, que tu en as nous garé sous douri. On nous a dit qu'on va sera mieux comme ça.
2: Ça l'a peut-être pour moi ça. Ouais, d'accord, ok.
0: Voilà.
2: Bon, bah écoute, et c'est où l'a écrit, toujours?
0: Ah, moi l'a écrit, en fait, moi l'a proposé.
2: Voilà, sur tout l'album, c'est où l'a écrit. Et il y a combien de temps où l'a écrit ça? Et pourquoi où l'a écrit ça? Explique à nous tout, hein. Ben, dis pas moi, voilà, voilà.
0: Oui, oui. Bon, hein. Assez m'a écrit, Ali, ben, c'est un album, hein, c'est... Moi, j'ai écrit beaucoup moins de chansons au niveau des actualités, au niveau ça qui se passe autour de moi.
2: D'accord, quand l'a écrit ça, quelle actualité la marque, hein, justement?
0: Ben, les vaccins.
2: Les vaccins.
0: J'étais sur les vaccins parce que... Non, c'est pas 6 ou 11 vaccins obligatoires.
2: Ah, pour bonne maramaille, ça.
0: Pour bonne maramaille.
2: Ouais, ok.
0: Et voilà, et moi aussi, je dois vacciner mon bonne maramaille aussi. Et du coup, madame la regarde un peu c'est quoi il peut engendrer. Ben voilà.
2: Ça la choque un peu qu'il fait autant de vaccins pour une petite maramaille.
0: Voilà, et que surtout, il y en a 2-3, il subit. Voilà, arrête bloqué à cause de ce vaccin-là. Il y en a 2-3 maramailles qui causent plus, les handicapés à cause de ça. Mais par contre, ça ne connaît pas ça.
2: Oui, bien sûr. Voilà. D'accord. Okay, donc c'est pour ça qu'on l'a fait le morceau, voilà, assez, donc assez. Assez. Et il y a combien de temps on l'a écrit ce morceau-là? Ça là, on l'a écrit?
0: Ça m'a écrit.
2: Ok.
0: Mais ça aussi, il fait un moment, t'es d'or, il m'avait laissé dans un petit coin. Donc okay, il doit faire peut-être un an ou deux, on m'a écrit ça.
2: Ah ouais?
0: Oui.
2: D'accord, il remonte un temps ça, ce truc de vaccin-là, je me rappelle plus. 2 ans à peu près?
0: Ouais, à peu près, ouais.
2: Tout seul, toujours?
0: Tout seul, toujours.
2: Mais après, quand ce qu'on l'a écrit, là, comment on l'a mettre ça avec l'instrumental?
0: Ben moi, en fin de compte, la façon dont je travaille, c'est... Là, je m'avais tapé l'instru.
2: Ouais.
0: Au début, je m'avais parti sur un son pour cadencer, pour faire danser le peuple.
2: Ouais.
0: Mais au final, ben, il y aura la moderne notre inspiration et m'a passé un message dans le cadencer.
2: Ouais, parce que l'instru, il n'est pas commun, en fait. Ouais. Oh, écoute, bien, il n'est pas trop commun, l'instru, contrairement à d'autres.
0: Ouais, donc, voilà, ben à moi, en fin de compte...
2: Il sort un peu de l'ordinaire.
0: Comme l'inspire à moi, hein, voilà. C'est Jambé, là, ma vie, il passe, il met, tiens, voilà...
2: S'il passe ou mettre, s'il passe pas, on enlève.
0: Si, voilà, s'il passe pas,
2: on essaye.
0: Voilà. Ah, capable, okay. Les mots, on essaye.
2: Les vrais.
0: Voilà.
2: Et combien de temps l'a pris pour arranger le morceau, on va dire, écoute l'instru?
0: Oh, mais pense. Ben après, moi, je travaille sur la longue. Hein. Par exemple, je compose.
2: Ouais.
0: Après deux, trois, une semaine, deux semaines, après, je reviens dessus.
2: Laisse dormir,
0: mon tête oublier un peu.
2: D'accord.
0: Comme ça, il mieux regagne le choc de la musique pour voir si vraiment il inspire ou pas.
2: D'accord. Mais t'es conscient de regagner le choc, t'es un mic d'un coup. Parce qu'en ce moment, il fait frais, il fait chaud.
0: Voilà, peut-être aussi. Hein.
2: Allez, depuis 20 minutes, notre invité basse, les T-Bass, pardon, ouais, T-Bass. Depuis ce matin, petit T-Bass. Okay, bah, vous voyez.
0: T-Bass.
2: D'ailleurs, pourquoi le nom T-Bass?
0: Ben, T-Bass, au début, c'était Tigrou.
2: Oula,
0: voilà.
2: Oula, Winnie Loisson.
0: Voilà, pourquoi m'a changé? Mais t'es gagné trop, ça.
2: Heureusement, l'a changé parce qu'on a écouté un ticket-tac là, ici, ça a gagné notre compte.
0: Ticket-tac, ah oui. Ouais.
2: Attention, ticket-tac, nous salue d'ailleurs, et c'est deux gars qui dansent super bien.
0: Ah, ben bah, big up à Zone.
2: Ah oui, des suites de morceaux, on aurait dansé même.
0: Ah
2: oui, ça va être très bon.
0: Si je tiens en temps et on a essayé de contacter vous,
2: ah, oui, bah, des clips. D'accord, ok, bah, peut-être ma fille là-haut le contact, bah, pas de souci.
0: Super, correct.
2: Et. Donc, où l'a écrit et combien de temps on l'apprend, où ça on l'a dit. Et maintenant, combien de temps on l'est sorti? Pareil aussi, dans 4 mois, ça? Ou ça là, les plus récents que l'autre, ou les moins récents.
0: Tu donnes les jeunes, ça, en fin de compte.
2: Ah, donc,

0: Novembre 2018 à peu près.
1: Voilà, voilà.
0: Ok. Et l'inspiration, là, il y a aussi là-dedans.
1: Ben, en fin de compte, quand m'a vu du les jeunes, il m'a vu mon chanson, il m'a dit ah, où les bois, elle est là-bas. Et du coup, là-bas, bah, là, gagné tout de suite.
0: Comme quoi, l'actualité, il donne des inspirations. Hein.
1: Il sait mettre le son derrière quoi aussi. Hein.
0: Voilà. Est-ce qu'on a fait un morceau chez les jeunes, justement, que nous saluent?
1: Ben non, on m'a pas fait de morceau exceptionnel, mais on m'a mis des images pour montrer que m'a fait une vidéo chez les jeunes.
0: Ah ouais?
1: Sur ma page YouTube où ça a la chanson les d'hier et.
0: Ça doit aller clipper ça, le morceau assez là?
1: Non, pas encore, il est en route.
0: Là en route? Voilà. Donc c'est au même va fait là alors.
1: Ah, moi même.
0: Le premier, c'est pas où l'a fait? Tu m'as bien compris.
1: Le premier des premiers, non.
0: C'est que ça nous l'a écouté juste avant, Soldier.
1: Non, si, Soldier, c'est moi.
0: Ah,
1: mon premier chanson, là-bas, c'est Comme Millet.
0: Comme Millet?
1: Comme Millet.
0: Donc, on a une chaîne YouTube alors?
1: Oui, mais on a mon chaîne YouTube.
0: D'accord, faut taper pour voir autre chaîne YouTube à où?
1: Tibas, t'es majuscule-BA2S.
0: D'accord, Tibas.
1: Oui.
0: Le T, il dit T, hein, fais pas comme moi, mettre Tibas parce qu'il passe pas du tout. Bon, nous salue notre ami Jacques Sautron qui dit super la radio Neo FM qui donne la force aux artistes 974. Ah, ben nous, il est là pour ça.
1: Big up, big up.
0: Nous salue Edith Randa Ishuza qui vient d'arriver. Salut à Edith. Et puis Willy Fessin. Ah, Willy Fessin qui regarde. Salut Willy, du côté de la possession, ça me croit bien. Et donc, Banane Moongard à vous ce matin, il fait plaisir en tout cas.
1: Super, merci pour la force.
0: Ouais, donc Tibas me dit bien depuis une vingtaine de minutes qu'il est dans les studios, qu'il présente à nous un petit peu, on va dire, l'album. C'est quoi? C'est un EP?
1: Non, ça c'est tout de mon bon son, m'a fait sortir entre temps.
0: Ouais.
1: Mais un EP où ça y vient l'année prochaine, début d'année prochaine.
0: Un projet d'EP, d'accord.
1: Oui, voilà.
0: On aura ça dessus.
1: Comment?
0: Vous dire, on aura les morceaux là sur le P ou pas?
1: Non, non, non, que des nouveautés.
0: Ah ouais?
1: Ouais.
0: Le gars, il plaisante pas?
1: Des sons en français. Pour...
0: C'est un projet en cours?
1: C'est un projet en cours, voilà.
0: Des sons en français, d'accord.
1: Voilà.
0: Ok, en créole, non?
1: Si, si, si. Ah oui, oublie pas la racine, hein, parce que sinon, il va gagner problème. On aurait un maloya aussi dedans.
0: Ah ouais, ou j'ai maloya aussi?
1: Tout, touche, nous touche tout.
0: Touche tout alors.
1: Voilà.
0: Bon, bah écoute, tant mieux pour vous si vous touche tout. Non, écoute le troisième extrait, c'est ça?
1: Oui.
0: Il appelle DJ MC Mac featuring Tibas, il appelle Comela.
1: Comela.
0: Ah, là, elle est avec la featuring.
1: Voilà, ça c'est la featuring.
0: Allez, nous écoutons, voici le troisième extrait de Tibas qui est dans les studios depuis 10h exactement.

0: petit morceau comme ça avec DJ
1: MC Ma
0: et T-Bass. Il appelle
1: Comela.
0: Ouais, explique-nous un coup. Pourquoi Comela là? C'est quoi ça?
1: Ben, comme il dit, Comela de Muniju, genre mal.
0: Ouais.
1: Parce que Olena, toutes ces autres possèdent pas. En gros, c'est un monolieu que Iwawa ou Olena plus. On les content pour parce qu'on les évolue.
0: Ouais.
1: Ben, Lisa plutôt parle en mal de ouf. Ok, voilà. Ensemble, nous, où ça va plus loin ensemble, au lieu de critiquer, ben, c'était mal la main, ensemble, on aurait été mieux, quoi. Voilà.
0: D'accord. En tout cas, le morceau, celle-là, elle est, comme on dit, bien cadencé, celle-là.
1: Merci, merci. Ouais,
0: et là, par contre, toute voix, là, est différente de.
1: Ben voilà, ouais, ça c'est.
0: Explique-nous ça va.
1: Mais t'es plus jeune, voilà.
0: Ah ouais?
1: Voilà, mais t'es pas encore trouvé mon tonalité de voix aussi.
0: Donc, quand on dit plus jeune, à combien de temps à peu près ça?
1: Oh là là, il doit faire. Peut-être 5-6 ans, comment? 5-6 ans, mais t'es pas encore bien travaillé la voix parce que. Comme à Lens, à moins de mon un an là, ben, m'a travaillé la voix, m'a travaillé un peu plus professionnel en fin de compte.
0: D'accord, comment le travail de voix? Tout seul?
1: Tout seul et aussi un peu avec deux, trois camarades de dans le CIQ, dans mon conseil.
0: Et dans le CIQ, dans mon conseil. Voilà. Donc, tu n'as jamais pris de cours en fait?
1: Non, non, non, pas de cours.
0: Comme ça?
1: Voilà.
0: D'accord, et compliqué tout seul d'apprendre comme ça?
1: Non, non, après, me dire.
0: Par exemple, si une bonne jeune, il écoute.
1: Ouais. Ben, mais aussi YouTube aussi, hein, un tuto, hein, on m'a mis beaucoup là-dessus, moi.
0: Ah ouais?
1: Tout tuto, voilà.
0: Mais tuto de quoi? De
1: tuto,
0: chant?
1: Oui, de tuto de chant, ou ça d'un bon mounir pour un travail de vocal.
0: Ça, tu connais pas? Ah ouais?
1: Ouais.
0: Gratuit?
1: Oui, oui, oui, il m'a sur YouTube.
0: Et donc, l'apprendre comme ça?
1: M'a apprendre comme ça.
0: Avec un métronome, non?
1: Non, non, travailler le vocal, savoir.
0: La respiration,
1: la
0: tout ça?
1: La respiration, ah ouais, les tonalités.
0: Tu connais pas la vie, bonnes affaires comme ça sur YouTube?
1: Ah ben, tout m'a apprendre sur YouTube. Hein.
0: Ah ouais?
1: Oui.
0: Non, rien que ça même m'apprendre sur YouTube.
1: Oui, rien que ça même m'apprendre sur YouTube.
0: Bon, on revient un petit peu sur le morceau Comela. Donc, il veut dire qu'il y en a longtemps, alors, ce morceau-là?
1: Ah oui, ça il date, ça. Oui.
0: D'accord, on a combien de temps?
1: Ben, comme.
0: Parce que, excusez-moi, Koupa, on en a 4 ans.
1: Oui.
0: 4 ans où t'es fait un peu les devant de Vinketti, mais voilà. Après, on l'a dit, ben, à 4 ans, on l'a écrit, mais on la laisse là-bas.
1: Oui, oui.
0: Et ça, là, Comela?
1: Ben, ça là, en fin de compte, comme vidéo, était depuis avant, même avait écrit, et quand on arrive en France et que Banda là-bas,
0: ouais.
1: DJ MC Mac l'avait proposé à nous un truc, et chacun te doit envoyer un son. Et comme on envoie les miennes, ben, il a validé les miennes, et du coup, ben voilà, on a fait ça avec lui.
0: Ben, justement, c'est qui le MC Mac là?
1: Ben, MC Mac, c'est un producteur sur La Réunion aussi, lui.
0: Ah ouais?
1: Oui, oui. D'accord. Là, il a fait un son, on a pas longtemps avec Ramzy là.
0: Ramzy.
1: Ramzy, ben, chanteur pour aussi. Lui.
0: D'accord, nous salut Ramzy. D'ailleurs, comme t'es dit, Eric et Ramzy.
1: Ah, vaut mieux pas avoir bon nom d'affaires, j'ai gagné ou quoi?
0: Ah, ben oui, comme ça, mais écoute, tu rebondis tout de suite, dis-moi Ramzy, mais c'est quoi ça? Donc, Eric et Ramzy.
1: Big up Ali en passant.
0: Ouais, big up Ali, en tout cas, ben, il est pas mauvais parce qu'il cadence bien et en plus, ben, comment il dit ça, l'instru, il est bien trouvé. Après, qui ça l'a écrit? Donc, c'est où ça?
1: Ah, moi-même l'ai écrit.
0: D'accord.
1: Oui.
0: Toujours, tout écrit où?
1: Tout mis écrit, voilà.
0: Et t'es compliqué pour faire. Parce que quand on dit où l'a envoyé, il était ici ou bien.
1: Non, en France, nous. En même temps, en France, il était ici.
0: D'accord, donc l'a envoyé Ali.
1: Non, envoyé Ali, voilà.
0: Et t'es compliqué justement de travailler les autres deux ensemble comme ça? Ça sera à distance ou bien vous la rencontrez quand même?
1: Non, à distance.
0: À distance, un peu le morceau?
1: Oui, oui, oui, oui.
0: C'est lui la montée, mais il pense bien.
1: En fin de compte, nous, big up aussi où ta prod, parce que dans le travail, l'a instru avec lui.
0: Ouais, et ta prod.
1: Ou ta prod,
0: okay.
1: Et après, nous l'a envoyé à MC Mac, et MC Mac l'a fait la prod sur Magie, comme il dit. Il a mis l'animation, le cadence, les deux, trois petits trucs pour amener le truc un peu plus fort, en fin de compte.
0: D'accord.
1: Voilà.
0: Mais comme quoi, on a un producteur ici, hein?
1: Ah oui, oui, producteur caché.
0: Ouais, on a du talent aussi, il faut dire.
1: Ah oui, oui, beaucoup aussi.
0: Ah oui, hein. En tout cas, c'est bien parce que le morceau est bien cadencé. Et c'est ce que l'équipe est, celle-là?
1: Non, pas encore, il arrive bientôt, là.
0: Et l'île est sortie quand?
1: Que des doivent peut-être pareil dans un mois, deux mois, trois mois. En tout cas, pas plus de quatre mois.
0: Non, mais le morceau là, je veux dire, on a longtemps, on l'a écrit. Là, on a combien de temps on l'est sorti par rapport à votre voix, tout ça?
1: Non, mais la sortie n'a pas longtemps parce que le son était déjà là. Mais nous t'avons pas fait sortir.
0: À cause?
1: Ben, nous t'avons attendu de faire un gros truc propre. Avec le clip tout, mais du coup, comme on a eu des inconvénients, beaucoup de choses, la coupe de vent, là, Ça t'intéresse, t'es dur pour son rôtisseur.
0: Ah ouais?
1: Voilà.
0: Ah ben, je suis étonné là. Parce que, quand oui, écoute, on dirait là longtemps qu'il est là et il a dormi en fait.
1: Voilà, dormi, voilà.
0: Et là, d'un coup, il a décidé, ben ok, ben nous fais son rôtisseur alors.
1: Voilà, voilà. En fin de compte, c'est moi là, il m'a dit, ben m'y attend une PPSN, m'y fait son rôtisseur, voilà.
0: Bon, et ben là, t'es pas trop.
1: Non, enfin,
0: même si Mac n'a pas dit rien.
1: Il était réglo, m'a appelé, m'a arrangé à moi, m'a demandé, il a validé, n'a fait son rôtisseur.
0: Elle va bien marcher. Est-ce qu'il y a une difficulté en tant qu'artiste comme ça aujourd'hui à faire passer les sons en radio?
1: Ben, ça dépend des radios, hein.
0: Ah, voilà. Ah ouais?
1: Ne citera pas de nom, mais ça dépend des radios.
0: D'accord. Radio, ne joue pas le jeu?
1: Nena, il joue pas.
0: Parce voilà. Qu'on l'est pas connu?
1: Ben, je sais pas. Je connais pas pourquoi, mais. Comme il dit, rien qu'à Zotma, il connaît. Hein. Comme il dit, nous demande un peu la force, et s'il donne, mais si, s'il donne pas, ben tant pis. Hein.
0: Ah ouais, ouais? D'accord, on a combien de temps où on va dire, on regarde un petit peu la radio pour voir, pour passer ce morceau?
1: Ben, au niveau quoi, comme il...
0: Ouais, par exemple, là, où la contacte à nous, on va dire, pour passer ce morceau. Mais on a combien de temps où vous allez commencer, ah ouais, écoute, manager, de voir un petit peu les radios pour faire passer ce morceau?
1: Depuis la rencontre à nous, environ... 3 mois.
0: 3 mois?
1: Ouais, voilà.
0: Et comment on a rencontré les autres d'ailleurs?
1: Ben, la rencontre à nous, en fin de compte, m'était pour filmer, parce que, comme il dit, m'était mon association aussi.
0: Ah ouais?
1: Ouais, Maréchal.
0: C'est quoi ça comme association?
1: Une association auteur, compositeur, producteur, et clip, un truc comme ça, où ça me donne un peu la jeunesse coup de main. Si... Voilà, au lieu de faire azote, 1 500 euros et 4 000 euros, me va faire 750 une street clip la cour. Voilà quoi. C'est que bien pour TMP aussi, me donne la force aussi s'il y a besoin à moi pour filmer cette bonne truc associatif, mais là, me donne la force.
0: Ah ouais.
1: Voilà.
0: Bah, c'est bien ça en tout cas, donc l'association Maréchal. D'accord. Ouais. Et basée où ça?
1: Là même, donne pour moi.
0: D'accord, on connaît que tous les samedis matin, comme on l'a dit, soit nous reçoit l'artiste, soit l'association.
1: Mais bon, pas de soucis. Bon. Comme il dit, la route mienne est là. Là maintenant, on connaît aussi. Comme il dit, on connaît le chemin.
0: Ouais, bah oui, bah justement, donc on connaît le chemin, bon, on vient.
1: Voilà.
0: Donc on sera toujours bien accueillis. Bon, on n'a pas encore fini, là, comme si on devait lui dire au revoir. Ah ouais, pas encore fini. Donc, ou filme, ou chante, ou compose, et ou donne un coup de main. Tu sais, bah, vous faites beaucoup d'affaires, hein.
1: Ben, mi fait 7 la pagaille fait pour moi en fin de compte, voilà.
0: D'accord. Voilà. On pense dans combien de temps le morceau Comina sera clippé?
1: Ben, là en ce moment, nous avons beaucoup de projets, hein. Nous avons suivi un autre clip aussi.
0: Lequel?
1: Ben, il sort le 31, le son, 31 juillet.
0: C'est un nouveau son ou ça tout l'amener là?
1: C'est un nouveau.
0: C'est un nouveau carrément. Oui. D'accord. Donc, affaire à suivre sur cette page alors.
1: Voilà.
0: Ok, tu passes en interview depuis 35 minutes exactement sur Neo FM, tu connais. Et donc, nous allons écouter 3 morceaux. Et là, nous allons écouter peut-être le 4e. Il appelle...
1: Tuer le temps.
0: Ça nous aura déjà fait pour dire là-dessus. Hein, tuer le temps. Vous voulez tuer le temps? Ben oui, alors. Bon, on écoute Aïe.
1: Correct.
0: Et nous revient juste après. Beats.

0: Bass dans les studios depuis 40 minutes exactement. Et puis là, c'était un petit morceau, on va dire plutôt hip-hop.
1: Oui, voilà.
0: Ouais, explique-moi ça, parce que depuis ta année, écoute, Aou, on n'a pas trouvé de hip-hop, mais là, t'as écouté des bacs comme ça, je dis, bah, c'est quoi ça?
2: Non, mais voilà, comme dit Aou, après, mi marche au niveau, si l'instruit inspire à moi, ben voilà, n'hésite pas à poser dessus, à écrire. Hein.
0: Ouais.
2: Voilà, et voilà, comme il dit, le son l'inspire, moi, m'a tué le temps avec.
0: Ah, c'est ça, il dit tue le temps, alors.
2: Voilà, tue le temps, là, nous tue le temps, on nous cause un plan ensemble, nous.
0: Ben, voilà. Oui, heureusement qu'on cause avec moi, parce que vous l'avez invité déjà, je ne cause pas, comment m'y fait, t'es là, moi, tout seul. Enfin, m'y fait l'émission le matin, mais quand même. Si vous voulez, là,
2: c'est vous. C'est vrai, c'est vrai.
0: C'est vrai, oui. Nous, on aime bien casser les couilles, ici. Diana Mataillan en fond, parce qu'elle était vraiment très bien, celle-là. Hein.
2: Super.
0: Ouais, merci, bien, merci. Ouais. Et donc, alors, l'instru, c'est pas où?
2: Non, l'instru, c'est
0: explique
2: pas
0: à nous quand ça, qui savent l'instru, alors. On va commencer comme ça.
2: L'instru, c'est un instru net, bon instru gratuit sur le net, hein.
0: Ouais.
2: Sur YouTube.
0: Et... Tu connais pas, ça t'existe, tu connais? De si, plus si, en si. Plus, mais moi, que net, il prend ça et il est gratuit, il a point de droit dessus.
2: Il a point de droit, mais seulement après, à tout moment, un monde peut acheter. C'est ça le problème.
0: Ah, on peut avoir, d'accord.
2: Par exemple, moi, il a ma pose dessus et quand on a regardé, ben, un monde l'a acheté. Et du coup, il est obligé de mettre son nom tout dessus pour pas avoir problème, en fin de compte.
0: Comment ça, acheter?
2: Ben, il achète avec le gars, la crée le rythme.
0: Et où l'a pas acheté?
2: Non, moi, il m'a pas acheté. Mais en fin de compte, il met sur YouTube. Il prend. Il est gratuit. Mais oui. Après, voilà.
0: Donc, il veut dire qu'on peut entendre l'instru là sur un autre morceau.
2: Voilà.
0: C'est ça le problème de ça. Ouais. D'accord. Ok, l'ami comprend bien. Ouais. Et alors, donc, l'instru, on l'a trouvé. Et il ouais. Y a combien de temps on l'a écrit ça?
2: Mais celle-là, Léna, 2 mois. Parce qu'elle est tout récente, ça,
0: oui. Ah oui? Et oui. D'ailleurs, il mérite fait toi d'ailleurs, parce que le son est bon. Et d'un coup, là, en oui. Plus, il passe bien avec l'instru, ce qu'on a écrit d'ailleurs. Et il n'est pas mauvais d'ailleurs.
2: Merci, merci.
0: Bah oui. Non, mais il faut dire ce qu'il en est. Donc, en tout cas, il sera programmé dans le Planète R&B que Nana le mardi soir, jeudi soir. Donc, à écouter cette semaine sur Néo FM. Tu basses, tu le temps.
2: Merci
0: c'est ça
2: pour la force, oui, oui, oui.
0: Pour la force.
2: Ah oui, merci, merci.
0: La force, j'aime bien la force, ouais.
2: Ah oui, la force, on mène loin.
0: Alors, avant de continuer sur l'interview, nous saluons Jean-Raymond Cazambo qui vient de connecter, Edith Convert, Thomas Jean-Willy qui dit à nous, salut Néo FM, comment va? Ben, ça va, tranquille. Et puis, il y a nous aussi Big Azote. Mais pense c'est Big Up Azote, hein. Donc, si il y a un pied écrit, Thomas Jean-Willy, que ça l'a fait. Donc, fatigué ce matin, quoi a fait. Bon, tu bases dans le studio depuis 40 minutes exactement, sur l'antenne de Néo FM, comme chaque samedi matin. Soit nous reçoit à l'association, soit c'est un artiste 974. Et là, bien tombé, c'est un artiste juste dans la cour, là même. Le port, ça même. Et puis, qu'elle est venue, présente à nous son 4 morceaux. Donc, nous l'a écouté les 4. Et elle avait Didi, MC Max, c'était avec T-Bass, c'était Comela. Après, on a T-Bass tout seul. Là, ce qu'on écoute en fond, c'est Tuer le Temps. On a eu T-Bass avec AC. Et puis, on a eu Sol d'hier aussi, c'est ça?
2: Voilà, ça même.
0: Bon. Et comment. Explique à nous comment on la trouve ça, là. Parce que Tuer le Temps, on l'a dit à nous juste. On la trouve comme ça, mais combien de temps la prend Aou, par exemple, pour écrire ça? Que ça l'inspire, Aou? Parce qu'il ne faut pas déjà nous l'écrire ça comme ça.
2: Non, mais après, comme d'hab, il y a mis tous les soirs, il est en studio. Même, t'es pour faire tourner un peu le son. Après, voilà, l'instru la captive à moi. Et ma, à force, médite dessus l'instru, mais
0: ouais.
2: Les paroles la nient.
0: Les paroles la nient, alors?
2: Voilà, les paroles, comme il dit, elles viennent de là-haut.
0: Comment ça, elles viennent de là-haut?
2: Bodier donne la force.
0: Ah d'accord, il faut payer moi quand je m'en viens de là-haut, parce que... Mais t'as affaire, puis de là-haut.
2: Non, mais oui, oui. Météorite peut te péter de là-haut.
0: Pas ce point-là, mais nous peut craindre des choses des fois.
2: Oui, oui, oui.
0: Ouais, et donc, dans deux mois, on a écrit ça.
2: Oui.
0: Et que ça l'inspire pour écrire ça? Parce que là, nous, on a écrit ça comme ça, mais tu es le temps, parce que quoi, je sais pas moi...
2: Mais
0: tu parce que là, on dit pas tout, là, on dit un petit bout, mais...
2: Enfin, quand tu es le temps, voilà, c'est que cette mythe fait passer dans le message, c'est que vaut mieux tuer le temps assis, causer pour apprendre des choses que faire des conneries et voilà, cultiver à nouveau un peu pour le futur, c'est quoi, il attend à nous, en fin de compte. Hein.
0: D'accord.
2: Voilà.
0: Ah ouais?
2: Oui, voilà.
0: Et
2: voilà.
0: Donc, tuer le temps, c'est parce qu'il fait pas rien ou...
2: Non, tuer le temps, c'est... Tu es le temps, par exemple, comme il débarque sur la scène, c'est le monde, tu es le temps à écouter à moi. Voilà, en gros, c'est ça, Mi TV.
0: Oh, mais tu es bien le temps, nous, vas-y, là.
2: Voilà, tu es, voilà. Tu es le temps d'un bon sens. Ah, voilà le message.
0: C'est compliqué avec les managers, il faut expliquer un petit peu, il faut les, hein, il faut les lâcher un peu plus, il faut les expliquer mieux, parce que moi, même une suis mal. C'est le samedi matin, peut-être.
2: Mystique.
0: Très mystique, oui, très mystique.
2: Voilà.
0: Il ne faut pas de mystique qui envahit en moi, parce qu'une déouille, on s'en sera pâté, là. D'accord, donc tu as le temps. Clippé celui-là?
2: Oui, il est clippé, oui.
0: Ah bon? Il a combien de temps il est clippé? Pareil, si vous l'avez fait?
2: Non. Oui, c'est moi qui l'ai fait.
0: D'accord. Alors, explique-nous un petit peu le clip alors. Nous, Vanille, là-dessus, comme ça.
2: Ben, le clip, là, était tout un Emaïdo.
0: Dans la forêt?
2: Dans la forêt, là-bas.
0: Dans la forêt, dans la forêt?
2: Dans la forêt, voilà. Que... On avait parti en pique-nique en famille.
0: Ah ouais?
2: Et quand on a vu le forêt, comment elle est, là, inspire à moi. Et du coup, on m'a dit, bon, bien, viens là pour faire mon clip.
0: Ah ouais.
2: Et voilà, l'espace.
0: Et c'était dans la même semaine que les montées ou un petit peu après?
2: Non, non, un petit peu après.
0: D'accord.
2: Le temps de mettre tout le temps en place. Voilà.
0: Combien de temps il prend pour faire un clip comme ça?
2: Ben, mon clip là m'a fait le tournage en une journée.
0: Ouais.
2: Depuis le matin jusqu'à le soir.
0: Ok.
2: Et après, voilà, ma femme m'a fait le bon montage petit à petit. Et... Mais là-dessus, m'a pas fait ta prise là-dessus.
0: Ah ouais?
2: Ouais, voilà. C'est un clip simple. Mais un clip simple qu'elle a fait. M'a eu des bons remontées donc. Je pense que voilà.
0: D'accord.
2: On y arrête compliqué à moi la vie.
0: C'est vrai?
2: Parce que les autres m'ont compliqué à moi et apparemment t'es pas plus meilleur que celle-là.
0: D'accord.
2: Voilà.
0: Et quand on dit un clip simple ou un clip simple, c'est quoi?
2: Ben la pointe d'autres prises de vue n'a que la forêt.
0: Voilà. Et on n'a rien qu'à eux, ils chantent dessus.
2: N'a rien qu'à moi, voilà.
0: Et n'a rien qu'une prise de vue ou bien on prend plusieurs prises de vue?
2: Plusieurs prises de vue dans le forêt.
0: D'accord, là voilà. Ça passe dans les questions parce que tout le temps il passe dans la question comment il fait. Quand vous faites un clip comme ça là, le morceau.
2: Oui.
0: Parce qu'il faut accorder le morceau. Comment on fait jouer le morceau? Si un baf de hier, comment il se passe?
2: Ben, sur un baf. Je mets le son sur un baf, je chante, je fais tout. Et après, sur l'ordi, je coupe le son, je mets la musique de hier.
0: Ouais, d'accord. Voilà. Et comme ça alors?
2: Voilà.
0: Parce que tout le temps, tu te dis, comment maintenant il fait pour chanter tout ça?
2: C'est.
0: Et là où tu es tout seul pour faire ça?
2: Tout seul. Là, m'a fait tout seul vraiment.
0: Donc, on le met tout l'appareil comme là en ce moment.
2: Voilà.
0: Et puis, on la filme en haut et des yeux ou amaïdo. Et puis, c'est tout.
2: Voilà, après, on fait un peu montage sur l'ordi.
0: Et combien de temps? Est-ce que le plus dur, c'est quoi? C'est de faire le montage?
2: Non, c'est de faire le bonne prise tout seul. Parce que là, on les réalise.
0: Quelle idée aussi!
2: On les chante, on les tout en même
0: temps. Ouais?
2: Voilà.
0: Mais à cause du manager, il vient pas. Il était pas arrivé.
2: C'est pourquoi arriver, voilà.
0: Et il est discret, t'es rien, et il fait juste la tête comme ça. Attends, moi, t'as pas un micro pour l'instant, voir. Il veut pas trop vite.
2: Ah, il reste dans le petit coin. Lui.
0: Dans l'anonymat, voilà. On va dire c'est l'homme de l'ombre.
2: L'homme de l'ombre, voilà.
0: Et dans ce que vous avez fait depuis, on va dire, depuis 4 ans à peu près, où je chante?
2: Non, pas depuis 4 ans, mais je chante depuis l'âge 10 ans, je chante.
0: Et là, on a quel âge?
2: On a 28 ans.
0: Il fait 18 ans à peu près,
2: voilà.
0: Donc il a bien évolué, il a bien mûri. La première scène que la marque a eu, c'est laquelle?
2: La première scène que la... Ben, Valence.
0: Ah,
2: parce que mettez à temps par moi qu'en France, de monde n'aurait crié comme un pour moi.
0: Ah ouais?
2: Ouais, voilà.
0: Ah quoi, ici, de monde ne crie pas pour vous, là?
2: Non, si, mais après, je veux dire, il est à La Réunion, donc
0: ouais.
2: Je veux dire, de monde, voilà, il comprend cette midi, mais en France, mettez dans les boîtes de nuit, et mettez à temps par moi que n'aurait, voilà, que de monde n'aurait ni à moi aussi pour dire, ouais, elle est bien, c'est tout fait, ben, tout comment.
0: Oh, d'accord, Valence, ouais. Dans le sud, ça, non?
2: Dans le sud. Non. Pas dans le sud, ça.
0: Et où ça balance? Je ne me connais pas. Donc, c'est
2: après,
0: où la partie.
2: Connaît, moi,
0: où la partie, et puis basta.
2: Voilà. Le Tolan, mais là, et aussi le dernier scène m'a fait là. C'est la plaine des Palmis.
0: Dernier scène, nous l'a fait, la plaine des Palmis, il y a combien de temps? Ah, ben, il est tout récent.
2: Oui, il est tout récent. La base, t'es chaud, gros big up.
0: Ça t'y regarde.
2: Si ça t'y regarde, parce que franchement, m'a été choqué comment de mon
0: écrit. Choqué, non, quand même pas.
2: Non, mais t'es attends pas moi.
0: T'es un soir, l'après-midi?
2: T'es le soir.
0: Il fait frais en plus.
2: Ouais, parce que comment arriver, mais t'es à temps par moi que t'es une récrite direct comment?
0: Ah, il veut dire que de mon, il suivait où?
2: Ben, apparemment.
0: T'es ouais. Donc, il veut sur YouTube, vous devez avoir quelques vues.
2: Oui, 1000, dans les 1000, voilà.
0: Ouais, elle va monter tant.
2: Voilà.
0: Ben, avec les morceaux qui arrivent, il pense qu'il va monter.
2: Ben, m'espère. De toute façon, comme il dit, c'est le pape, il donne la force, hein, c'est banal, il fait mon force, comme il dit. Hein.
0: Ah ouais? Et donc c'était Valence, premier scène, donc on a à peu près 4 ans là, mais
2: voilà.
0: D'accord, là on a bien compris. Et donc là, Kossanana nous va dire, quelle scène aussi que la marque a eu ici La Réunion?
2: Ben comme Madjao, il a fait Bouillavier là.
0: Mais ça l'est récent, oui. Mais avant, est-ce qu'il y en a pas une autre que la marque a eu par exemple?
2: Mais après, avant...
0: Par exemple, les simples, nous va dire, nous va où t'es Valence, où l'a vu comment de monde n'incrit pas. Et quand on retourne de Valence, on a dû faire un scène juste après. On l'a dû voir la différence, quelle scène on a fait. Alors,
2: plateau.
0: Quel plateau?
2: Plateau Caillou.
0: Ah, Saint-Paul, oui.
2: Ouais, okay. Plateau Caillou m'a été choqué parce qu'il n'a pas crié du tout là-bas. Et cela m'a dit, wow, là, les changements.
0: T'es fête aussi, fête de quartier.
2: Ouais, ah ouais. Comme ça, oui.
0: Ou t'es pas connu, c'est pour ça peut-être, non?
2: Elle ne me connaît pas, elle m'est arrivée, elle n'a pas crié, mais après, là, ça a joué le jeu au fil du temps, elle m'a chanté.
0: C'est où l'ambiance maintenant?
2: Voilà, au fil du temps, après, maintenant, elle a crié.
0: Ok, ok, bah écoute, tant mieux, tant mieux. Tu vois comme quoi?
2: Ah oui, des fois, on peut avoir des surprises aussi. Hein.
0: Bon, nous salut MCF et Cristaline qui viennent d'arriver aussi. Salut, et Thomas Jean-Willy dit pop pop pop force azote le gars le soon est topissime.
2: Big up mon frère. Yes,
0: voilà. Alors Alice, si vous voulez écouter, c'est tous les vendredis soirs notre ami Will que l'est en direct chez Neo FM de 18h à 20h. Yeah. Histoire de faire un peu la pub pour lui. Tu bosses depuis 50 minutes dans les studios, il explique quand même un petit peu comment il chante. Comment il arrive là. Et puis c'est un gars à la cour, hein, un gars, comme dit un gars à la cour, un gars au port juste à côté, la même 97-420 représente. Et donc la VD scène, qu'est-ce qu'on a un petit peu dans l'actualité Tibas pour cette année 2019?
2: 2019, Léna, mon featuring avec mon manager, parce qu'il y a Big Maker aussi, il tape l'instru.
0: D'accord.
2: Voilà, c'est un genre.
0: C'est ça, c'est veut dire alors, beatmaker, c'est qui fait l'instru.
2: Voilà, fait l'instru et enregistrement et tout ça là.
0: Ok.
2: Voilà. Et du coup, il fait une petite collaboration avec lui, tout ça, nous deux, ils travaillent ensemble, parce qu'il a fait un reggae trap, la inspire après.
0: Un reggae trap, explique comment ça me connaît, afro trap, mais un reggae trap.
2: Mais un reggae trap, voilà, c'est un trap, mais il n'y a pas assez un rythmique reggae, il y a français, un mélange, même que, bah, quel nom faut donner.
0: Bah, où ça trouve ça où? L'inspiration comme ça? Ouais. Ici, le manager, il ne cause pas dans le micro, il fait juste. Oui, avec la tête. Non, avec la tête.
2: Voilà.
0: Au bel, il fait un étonnement de son sourcil en l'air. On a tout compris. Ben, d'accord. Donc, na, ce morceau-là. Okay.
2: Il sort aussi. Après, ouais. Il y a malaise. Malaise, il sort le 31.
0: Ça, c'est quoi ça?
2: Ça, c'est mon malaise.
0: Oui, mais bon, c'est un morceau.
2: Voilà, c'est un morceau.
0: Parce que là, je fais un malaise. Ah, non, quand même pas. D'accord, c'est un morceau. Voilà. De quel type? Parce qu'un coup, il faut demander de quel type c'était. Hein,
2: ben,
0: parce que...
2: Comme Mijao, franchement, on ne connaît pas le type aussi. Hein. Parce que les naïds, moi, ils savent si c'est arabingi ou ça les attrape. Franchement, ils ne me connaissent pas.
0: C'est où le finestre?
2: C'est moi la finestre.
0: Et l'inspiration, ni comme ça aussi.
2: Voilà.
0: C'est bien incroyable, ça. Bah oui, alors. Et après, après ça?
2: Après ça, on aura les siennes. Et après, je pense qu'on va faire le clip comme est là.
0: Ouais, non, il était bien.
2: Ouais. Ah ouais, moi, on va mettre pour fin d'année.
0: Moi, si me peut conseiller avec mes mauvais conseillers, mais si me peut, c'est ouais, le comme est là, il faut absolument qu'on clipaille. Hein. Parce que nous va dire qu'il est dans le tempo. Comment on peut dire ça? La mode, quoi.
2: Ouais.
0: En guillemets. Et puis, tant qu'on clip, nous va dire que Nadmoun il garde et puis on l'a connu aussi.
2: Ouais, voilà.
0: Donc aussi. Ça allait pas mal, mais ouais, clipper ce morceau-là n'aurait été pas mal, mais je pense qu'il va bien marcher.
2: Ok.
0: Donc, je pense que le manager dira la même chose. Et si, elle garde au dernier match ou ça.
2: Non, mais non, parce que je ne connais pas pourquoi. Parce que hier, il y en a un passe prima, lui devait jouer comme elle a. Mais je me dis, je joue assez, moi.
0: Il y en a un passe prima?
2: Oui, il y en a un passe prima.
0: On ne dit pas tout vraiment, il faut vous dire. Ouais. Alors, prima, c'est quoi? Il a une fête?
2: Ben, c'était une fête, ouais.
0: Ouais?
2: Oui, oui.
0: Fête de quoi exactement?
2: Fête des PA.
0: Ah, on avance, d'accord, ok. Voilà. Alors, t'es le soir, je pense, il y a
2: le
0: podium.
2: Soir, oui.
0: Association de parties, là, dû organiser.
2: Voilà.
0: Ok, alors, dans le collège de Comela,
2: ben voilà, mais du coup, elle y arrive. Moi-même, tu fais une brevue assez avec tu le temps.
0: Ouais, deux morceaux.
2: Voilà. Okay. Après, elle dit, je vais Comela. Je me dis, bon, c'est bon, on a joué Comela. Mais voilà, quand on a joué Comela, on m'a vu le peuple Terry, parce qu'après, dans Comela, il y a un de messages que, voilà quoi.
0: D'accord.
2: Il y a un petit peu cru dessus, donc voilà, ça l'a aimé en gros. Mais tu vois, ça te cadence.
0: Ah ouais. Bon, bah écoute, tant mieux. Bah, en tout cas, et est-ce que vous avez eu des appels à collaboration, par exemple, d'un artiste connu ou n'importe lesquels?
2: Ben après ça, ouais. Léna, il vient pour l'année prochaine. Hein. Voilà, ça c'est.
0: Ah, nous n'avons pas le droit de connaître, on dirait.
2: Dis pas tout.
0: Non, mais moi, on met dans nous, comment il appelle ça, un échantillon.
2: Un échantillon.
0: Bah ouais.
2: Non, moi, on aura un featuring avec Mélo.
0: Ouais.
2: Et bien après, ça. Vix aussi. Un gars du port aussi.
0: Ok. N'empêche, dans le port, on a beaucoup d'artistes qui n'est pas connu, mais que Lena quand même.
2: Ah oui, Lena, elle en a beaucoup. Ouais. Beaucoup. Et Mi Big Up à Zat aussi. Tous les artistes à Réunion, Mi Big Up.
0: Voilà, donc un marmaille appelle Tibasque. En tout cas, on a de l'avenir.
2: Merci, merci, merci.
0: Ouais. Et en scène, que ça donne à, qui arrive pour 2019, là, la scène.
2: Ben là, on est en cours. Là, nous, on a le 21 aussi, mais passe au port aussi, la Rivière des Galets.
0: Fête de la musique.
2: Fête de la musique. Et okay. Après, nous passe Saint-Benoît.
0: Saint-Benoît.
2: Oui.
0: Dans l'Est.
2: Voilà.
0: D'accord. Découvrir d'une fête de quartier aussi.
2: Oui, fête de quartier.
0: Ouais. D'accord. Pas de grosse scène, en tout cas. Est-ce qu'il y a une scène qui intéresserait à vous? Une grosse scène. Là, si Naïmoun écoute, un producteur qui fait une scène ou je ne sais pas quoi, quelle scène intéresserait à vous jouer dessus? En live. Enfin, en live, comme dit, en live, chanter quoi.
2: Ben après, comme il dit, toute scène intéresse à moi tant que...
0: Non, non, non, non. Mais répète la question. Je répète. Alors, donc, oui. Répète la question. Quelle scène y intéresserait à vous jouer, enfin, jouer dessus et faire connaître à vous comme il faut, par exemple? Est-ce que la scène ira là-haut en particulier?
2: Ben, moi, c'est tira là-haut un peu. C'est la bonne grosse scène, vraiment. C'est pour battre, ça qu'il faut.
0: D'accord, voilà. Ben ouais, c'est simple. Ouais, ben vous êtes en mode toute scène ira là-haut. Là. C'est normal, toute scène ira là-haut. Mais bon, là, nous, on va dire qu'elle est exceptionnelle. Elle qui vraiment dans le monde, qui est que les shows,
2: voilà.
0: Tout ça.
2: Voilà.
0: D'accord. Donc, et quand on chante en live le track, comment ça se passe? Le premier fois, on chante en live.
2: Ben, le premier. Après, on avait un petit peu le track, mais mi-té danseur, depuis ton petit, mi-danse, mi-fait hip-hop.
0: Ah, t'es beau. Ah, où le sérieux? Il a fait l'interview, il dit, moi, bonne affaire comme ça. Mi-té danseur. Ouais, d'accord. T'es dans ce quoi?
2: Hip-hop.
0: Ah ouais?
2: Ouais.
0: D'accord, ben, Tiketa qui danse hip-hop, justement.
2: D'accord.
0: Et de combien de temps on a fait ça?
2: Ben, ma fou, ça, il date, ça, mais t'es encore petit, hein.
0: Non, mais donc, en combien de temps on l'a fait? Pendant combien de temps? Voilà.
2: Pendant combien de temps, man? Je peux pas dire, je sais pas, 5 ans, 6 ans, hein, mais tu peux pas te donner de vrai, moi, de. Des trucs là-dessus.
0: Il a dit qu'on est
2: bien. Bah oui, mais bien qu'on est jeune, donc.
0: D'accord. Voilà. Bon, et là, s'il me propose de faire un live, est-ce que vous gagnez?
2: Oui, gagne.
0: D'accord, laquelle vous voudriez chanter en live, par exemple? Pour de bons auditeurs.
2: Même il va donner un petit échantillon, mon nouveau son, il sort le 31 juillet.
0: Voilà, mais par contre, ma point d'instru, moi.
2: Milena, l'instru, mais tu nous fais un acapella, sinon.
0: Ouais, non? Mais un morceau qu'il y a là-dedans, par exemple.
2: Bah, tu le tends.
0: Ah, tu le tentes, trop bien. Tu penses ça même justement. Alors, juste le temps de me retrouver Ali, il nous rappelle que Tibas est dans les studios. Lani présente à Noël, puis fait son bon morceau. Et aussi, il présente à lui-même. Et n'a pu écouter combien de morceaux? 4 morceaux à peu près. Mm. Oui, 4 morceaux, pas à peu près, 4 morceaux. Et là, il fait à nous l'honneur de faire un petit, nous va dire un petit live sur Tu le tends. Mm. Et bon?
2: Et bon, pourquoi?
0: Bon. Allez là, alors.
2: Tibas, big ups à toutes. That's right.

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0: Tébasse. Allez, Divana, si vous comprenez pas, ben vous comprenez plus. Nassai. Big up à toutes. Yes.
1: Pas mauvais.
0: Merci, merci.
1: Mais alors, donc, la même de trois mounes, un Patrick Marie Saint. Marie-Sainte qui vient de connecter, Joël François Dijoux qui dit bonjour, c'est Mister Joe. T'as du talent, j'aime bien.
0: Merci, merci, merci,
1: Mister
0: merci.
1: Joe, et puis on salue GM Fruits et Légumes, que toujours connecté, qui suit venu un petit peu, et puis bah, qui dit joli son message, bien sûr, grave. Joël François Dijoux.
0: Merci, merci, merci pour la force.
1: Bah, on l'a vu comme quoi, hein. En tout cas, elle est pas mauvaise du tout le live, donc on a bien débrouillé, ouais.
0: Comme il dit, il essaye.
1: Il essaye, ben déjà, il est pas mauvais du tout, le manager. En tout cas, il a du boulot, hein, il pense. Hein. Il faut pas lui dire d'ailleurs. Il faut lui savoir de la scène, où c'est il est, mais il faut lui rôder, en tout cas. Bon, en tout cas, ben, il est pas mal du tout. Et donc, nous l'a dit que Nana...

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1: Bonjour à tous, les programmes télé et la télévision pour ce soir, mardi. On débute avec la chaîne TF1 qui nous propose ce soir dès 21h10 le film Coup de foudre à Notting Hill. Sur France 2, documentaire Règne animal, les jeux de l'amour. Sur France 3, 21h10, place à la série Alexandra L. Sur la chaîne France 5, le film Tendre poulet, diffusé dès 21h05. Ce soir sur M6, rendez-vous avec du football, spécial Coupe du Monde. Sur la chaîne TMC, rendez-vous avec le magazine 90 Enquête, diffusé dès 21h25. Sur TFX, 21h10, rendez-vous avec le film Débarquement immédiat. Et enfin, pour terminer, rendez-vous par exemple ce soir sur la chaîne TF1 Série Film avec la série Balthazar. Avec tout ça, bonne soirée télé.
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1: Bonjour, football, Coupe du Monde. Le Portugal quitte donc la compétition au terme d'un match particulièrement ennuyeux. L'Espagne s'est imposée hier 1-0 grâce à un but de Merino dans le temps additionnel. Kylian Mbappé va vivement réagir aux propos de la sénatrice paraguayenne Celeste Amarilla, qui a notamment déclaré que le joueur n'a même pas appris à écrire et qu'au lieu de lait maternel, il têtait des noix de coco. Vous êtes une femme méprisable et indigne de sa fonction, lui rétorque l'attaquant des Bleus qui refuse de faire l'amalgame entre cette politique et le Paraguay dans son ensemble. Cyclisme Tour de France, Tadej Pogacar a remporté hier la troisième étape. Il prend le maillot jaune de leader après ce premier succès dans cette édition 2026. L'équipe de France de basket a idéalement bouclé à Pau hier soir le tour préliminaire des qualifications au Mondial 2027 par une écrasante victoire contre la Finlande 98-69. Le rendez-vous de septembre 2027 est encore loin, mais les Bleus l'aperçoivent déjà à mi-parcours du chemin qualificatif, puis qu'ils aborderont avec 5 victoires et une seule défaite le tour principal à la fin août. Tennis, Wimbledon, hier, Jasmine Paolini et Linda Noskova se sont qualifiées pour les quarts de finale en disposant respectivement d'Alexandra Ehala et Madison Keys. Par ailleurs, Marta Kostyuk s'est imposée face à l'américaine Ashlyn Kruger, 6-4-6-4, et Elise Mertens s'est également qualifiée après avoir battu Marie Bouskova. Dans le tableau masculin, comme l'an passé, Flavio Cobolli disputera les après son succès en 3-7 sur Alex de Minaur. C'est la fin de ce Flash Sport. Une très bonne journée à toutes et à tous.
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1: Bonjour, une explosion a été entendue ce matin à Damas en Syrie où Emmanuel Macron est en visite dans un secteur proche de l'hôtel où le président français a passé la nuit. L'Élysée confirme qu'Emmanuel Macron est sain et sauf et que sa visite officielle se poursuit. Météo France place 61 départements en vigilance orange canicule ce mardi. À partir de 12h, seuls 16 départements étaient concernés hier. Les fortes chaleurs s'accentuent donc encore aujourd'hui et gagnent du terrain vers le nord et l'est. Pour la troisième fois en 6 semaines, la France est donc confrontée à une flambée du mercure. Journée cruciale pour Marine Le Pen, la chef de file des députés du Rassemblement National attend l'arrêt de la Cour d'appel de Paris dans l'affaire des assistants parlementaires européens du parti. Une décision qui sera rendue à partir de 13h30 et qui déterminera son destin politique. Marine Le Pen qui a d'ores et déjà prévenu qu'elle ne se présenterait pas en 2027 si la peine prononcée à l'issue de son premier procès était confirmée. 727 327 élèves de terminale qui ont passé leur bac sont concernés. Les résultats sont publiés dans la journée pour l'ensemble des académies, hormis Mayotte qui a connu les siens hier. Le déficit commercial de la France est fortement dégradé de 1,5 milliard d'euros pour atteindre 6,9 milliards en mai, selon les chiffres dévoilés par les douanes. En cause, une baisse des exportations, notamment de matériel militaire. L'Ukraine a annoncé plus de 430 drones vers Moscou cette nuit, une nouvelle vague qui intervient alors qu'un sommet de l'OTAN débute à Ankara en Turquie, avec pour invité le président ukrainien Volodymyr Zelensky. C'est la fin de ce flash, une très bonne journée à toutes et à tous.
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2: Bonjour, la rétro sport de la semaine, football, l'AC Ajaccio, monument du football corse a déposé le bilan. Le club n'a pas survécu à une situation financière devenue intenable. Avec plus de 13 millions d'euros de dettes et l'absence de repreneurs, la liquidation judiciaire a été actée, mettant fin à 27 ans de professionnalisme. Ce dépôt de bilan va entraîner la suppression de 180 emplois. Le centre de formation est également contraint de fermer ses portes. Tennis, le tirage au sort du tableau masculin de l'US Open a été effectué jeudi en fin de journée. Il a réservé de belles surprises puisque Carlos Alcaraz et Novak Djokovic sont dans la même partie de tableau, tout comme Daniil Medvedev qui affrontera Benjamin Bonzi. Comme ce dernier, les Bleus n'ont pas été très chanceux. Meilleur français Hugo Humbert affrontera l'Australien Adam Walton, 82e, tandis que Giovanni Pecci-Pericard, 39e mondial, sera opposé à un autre cador, l'Italien Lorenzo Musetti, 10e. Présent également à New York, Gael Monfils, 50e mondial, croisera le fer avec le Russe Roman Siafoulin, 90e, alors que Quentin Ali, 70e, débutera contre David Goffin, 68e. Alexandre Muller aura également une partie difficile à jouer contre Stefanos Tsitsipas, tête de série numéro 26. Eurobasket, la 42e édition du championnat d'Europe, va se dérouler du 27 août au 14 septembre dans pas moins de 4 pays et 4 villes différents. La Lettonie, Riga, Chypre, Limassol, la Finlande, Tampere et la Pologne, Katowice. C'est à Riga que se déroulera l'intégralité du tableau final à partir des 8e. On compte 4 groupes de 6 équipes pour le premier tour, puis les 4 premiers de chaque poule verront les 8e de finale. Les vice-champions olympiques français qui sont dans le groupe D sont leurs stars Victor Wembanyama et Rudy Gobert sont favoris pour figurer sur le podium. Cyclisme, opéré de la cheville mardi à Lyon, ensuite à sa blessure subie à la fin du Tour de France, Kevin Vauquelin pourra mettre un terme à sa saison. Sa présence au championnat du monde sur route au Rwanda du 21 au 28 septembre paraît plus que compromise, comme pour les championnats d'Europe du 1er au 5 octobre qui seront disputés en Ardèche et dans la Drôme. Volée face à Porto Rico, les Françaises ont réussi leur entrée dans le mondial vendredi, une compétition qu'elles n'ont plus disputée depuis 51 ans. Elles se sont imposées face à leurs adversaires 25-22, 25-18, 21-25, 25-14 et prennent déjà une option pour la qualification. Prochain rendez-vous avec les Brésiliennes ce dimanche, toujours à Chiang Mai en Thaïlande. C'est la fin de cette Rétro Sport, une très bonne journée à notre écoute.

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